0: temps de poteau. Bah voilà,
1: oui.
0: But de Michael Olysée.
2: Très beau but.
0: Tout le monde est content de ça, c'est vrai.
3: Oui. Ah bah oui, bah par contre, il y en a un qui est moins content, c'est notre ami bourgmestre belge. Vous êtes là? Allô?
4: Ah ça, allô, je dis, ah bah oui, hein. Ah ouais. Ça, toi, j'en étais sûr, j'aurais parié une roupette de... une roubignole, j'aurais mis sur la table. Oh. Je me la serais clouée, la roubignole que t'allais m'appeler. T'es pas en grève, toi?
3: Ah non, non, non, non.

0: J'en étais sûr, j'aurais parié une roupette de... une roubignole, j'aurais mis sur la table. Je me la serais clouée, la roubignole, que t'allais m'appeler. T'es pas en grève, toi?
1: Ah non, on fait pas grève, on est là. Et on voulait prendre de vos nouvelles ce matin, comme ça.
0: Comme par hasard. J'ai envie de prendre de nouvelles. Tu peux pas venir hier. Non, il peut pas venir hier. T'as vu ce matin. Bah et oui. Pourquoi? Je vais te dire pourquoi. Ne cherche pas à répondre, fais pas travailler ton petit cerveau de gréviste. Va faire grève, j'en dis. Ton carburant est en 3 balles et tu viens jouer avec mes ballons. Je t'ai gonflé, toi. Hein.
1: Non, on vous a battu 1-0 hier avec l'équipe B en plus. Mais tranquille en plus.
0: On voit que l'équipe B, juste tranquille. Nanana, et ma main dans ta gueule. Tu vas si on est tranquille. Hein. T'as pas. Tu sais quoi? Pas comme les attaquants belges. Genre, je vais te cadrer, ma main. Là. T'es là, t'es fier. Hein, t'as pas de plouc dans le cul. Hein, t'es un péteux. Tu sais ce que t'es un péteux? On a gagné, faut le malin.
1: Pas le malin, on a gagné, c'est tout. Il n'y a rien de méchant, 1-0.
0: Ah non, ça s'en fait pas. Je te dis, je le répète, je te regarde les yeux dans le téléphone, fais pas le malin. Pourquoi? Vous allez laisser gagner, ton pays va mal, tu es triste, t'es un chanchon.
1: Ah ouais?
0: C'était un chanchon. T'as une gueule, on dirait un multiplat qui a été refait.
1: Ça veut dire quoi ça?
0: C'est-à-dire que c'est mieux, mais t'es toujours dégueulasse. Les gens qui ont des multiplats, ils savent de quoi je parle.
1: Mais quel est le rapport avec le foot là?
0: Bon, si on vous battait hier, t'aurais encore plus déprimé. T'aurais une gueule, on aurait dit mon cul après 15 jours de ripette. Zidane, il aurait été critiqué, ça aurait été à la fin du monde, avec tout l'argent qu'on a mis, ils mettent pas de but. On en aurait profité pour vous envahir. Voilà. Mais qu'est-ce que je fais? J'en dirige Paris, je me mets sa batte et terminé mon souhait. Voilà. Pour la peine, allez faire grève et tant te repose le d'accord. Français. T'as encore un mot à dire? J'écoute plus.
1: Bah, d'accord.
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1: Les scientifiques ont trouvé un moyen assez inhabituel de rendre le béton plus fort en utilisant des matériaux fabriqués à partir de déjections humaines. C'est tout, wow. Regardez.
2: Alors ça,
1: hier, voyage en terre inconnue.
3: Oui, et bien ils ramassaient de la bouse de je ne sais plus quel animal c'était pour justement construire leur toit.
1: Ça doit être de la vache ou du gnou. Hein.
3: Oui, c'était ça. Ouais,
2: mais
3: ouais.
2: Est-ce que, il y a des pays où ils se servent des bouses de vache, ils les font sécher et ils s'en servent de cendres pour le barbecue de Brest, pour le barbecue.
1: Et oui, ça mène un peu de fumée à la merguez.
2: Oui.
1: Eh bien écoutez, les chercheurs de l'université de Jaipur et de l'université d'État de Louisiane ont converti des boues fécales traitées en biochar, en les séchant, en les chauffant à moins à 450 degrés dans un environnement à faible teneur en oxygène. Faible teneur. Mmh. La poudre riche en carbone résultante a été ensuite utilisée pour remplacer une partie du ciment dans le béton.
2: Mmh.
1: Lorsque 10% du ciment est remplacé par ce caca en poudre, le béton a montré une augmentation de 21% de sa résistance à la compression et une augmentation de 42% à la résistance à la flexion après 91
2: c'est
1: jours
2: fou.
1: Par rapport au béton normal.
2: C'est énorme.
1: En rajoutant 10% de cendre de caca.
2: Il devient plus solide et plus souple.
1: C'est exactement ça. Donc on a la réaction du maçon qui a coulé la dalle hier soir.
4: Mais qu'est-ce que c'est que cette matière? C'est de la merde.
1: Et oui, on a la réaction du gravier qui va se retrouver mélangé avec les matières fécales.
5: Non, on veut pas.
1: T'as pas le choix. On a la réaction du premier des premiers invités qui vont visiter les apparts.
6: Tu pues du mur.
7: Tu pues du mur.
1: T'as pas l'air.
7: Tu pues du mur.
6: Tu pues du mur.
1: Et puis on a la réaction également de Xavier Dupont de Ligonnès.
3: Oh non.
1: Quand il a coulé la dalle.
8: Et j'y mettrai mon père, ma mère, mon frère, ses mes soeurs.
1: Oh. Ça
8: serait le bonheur.
1: Mais ça va, ouais, bah tout le monde avec moi. Wow. N'importe quoi.

0: se débrouillera. Voilà. Notre second champion, une étudiante en sciences mortuaires de 23 ans. Ça déjà, faut, c'est pointu. Hein. Qu'est-ce que tu... Bah non, à mon avis, il faut être habillé.
1: C'est pour apprendre à disséquer les cadavres. Là.
0: Non, mais ta fille, déjà, elle est habillée comme Mercredi Adams. Je pensais que tu veux faire. Je veux faire les sciences mortuaires.
2: Elle a des posters de Jeffrey Dahmer dans sa chambre et tout.
1: C'est ça.
0: Non, mais c'est quand même particulier. Ah bah oui. Elle a été surprise en train d'extraire de la semence d'un cadavre pour le féconder. Les enquêteurs ont déclaré que le défunt était un homme de 31 ans qui venait de mourir. Elle a affirmé qu'elle croyait que les deux auraient fait de magnifiques bébés.
1: Ah oui.
0: Et elle a dit qu'elle aimait l'idée d'avoir un enfant sans avoir à gérer le père.
3: Après, quand c'est au frigo, ça, on peut le garder quelques jours, la bouffe, normalement.
2: Ah, ouais.
0: Si, si, la raison, ça marche avec la brigade de Véro. Tu sais, ils t'envoient les plats, ils t'envoient les plats, tu peux les garder 5 jours au frigo.
1: Il n'y a pas une DLC là-dessus.
0: Si ça marche avec les yaourts Maminova, ça doit marcher avec la semence.
4: Ah, mais comment elle a fait?
0: Ah, bah, souffle, c'est là où elle est, elle est allée chercher. Alors, je ne sais pas où d'ailleurs, je ne sais même pas moi-même où tu peux aller chercher ça dans le corps humain. J'ai une vague idée.
1: Peut-être qu'elle y allait.
2: Ouais,
0: on avise pas dans le fond de l'oreille. Mais elle est allée le chercher et le but du jeu, voilà, elle a été mise en hôpital psychiatrique, je vous rassure.
2: Ah, bah, ouf.
0: Voilà.
2: Heureusement.
0: Je sais pas comment elle a fait. Si c'est à la main, elle doit avoir des crampes. Hein, parce que c'est...
1: Ça doit être long. Hein.
0: Et troisième champion.
2: C'est pas Michel.
0: Un homme de 45 ans.
1: Regarde-moi.
0: Écoutez, écoutez cette info. Non,
2: c'est horrible. C'est ça.
0: Tu ne réagis pas, Michel. Michel, tu ne réagis pas. Qu'est-ce qui se passe, Michel? Je ne te plais plus. Regarde, j'ai mis tes petits roues en dentelle, Michel. Notre troisième champion, un homme de 45 ans. Il a causé un chaos total à l'intérieur d'un McDo. Écoutez bien. Il a tenté d'échanger son bébé contre 15 Big Mac.

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3: Voici la compile de la grève avec la chanson des grévistes.
4: C'est la merguez, merguez partie.
5: Tant qu'il y a de la grève, c'est pas fini.
3: Allez. La chanson de la CGT.
6: CGT.

0: président.
1: La chanson de secours de la CGT, on sait jamais. Hein.
2: CGT, carton grève RTT. CGT, fais tourner.
1: J'avais oublié ça. C'était Billy the Kid.
3: Ouais.
1: J'avais oublié. La chanson des manifestants quand les CRS approchent.

0: Oh, c'est mignon.
1: Petit doudou.
0: C'est mignon. Voilà. C'est ouf, alors, les bruits du ventre
2: Donc, c'est les gargouillements du ventre sont le bruit normal des intestins en mouvement causé par le déplacement des gaz et des liquides lors des contractions musculaires digestives.
0: C'est exactement ce que je viens de dire. Les contractions musculaires, c'est moi qui l'ai dit. Ah non, mais t'as pas dit ça
3: du tout.
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0: jet ski comme un BG. Faire des looping comme un petit foufou.
1: Ah oui, d'accord.
0: Allez, Balek, je bloque les paroles, Nagui. Et ce ne sont pas des carabistouilles.
2: Est-ce que ce sont les bonnes paroles, monsieur le président ?
3: Non.
2: La bonne réponse était du côté de chez Swan. Quel dommage, Manuel.
0: Écoutez, monsieur Nagui, je ne suis plus à ça près. Puis, je fais ce que je veux, je suis encore président, je vous rappelle. Je peux demander la fin de votre émission, monsieur Nagui. Maintenant, tout de suite, si vous voulez.
2: Attendez, monsieur le président, attendez. Et c'est la bonne réponse. On a eu un petit souci.
4: Ah oui,
2: ce sont des choses qui arrivent. À bientôt. Dans N'oubliez pas les
4: paroles.
5: Merci.
4: C'était les vraies paroles.
5: Oui, hein. Merci à vous deux et bonne journée. On va finir avec Jean-Marie Bigard. Bonjour Jean-Marie.
6: Ça va, mes cochons,
5: tu vois. Jean-Marie.
6: Ouais, on parle de rendez-vous. Tu vois, t'es inconnu. Moi, il y a un endroit, tu vois. Je suis jamais allé, tu vois, mais que j'aimerais visiter.
5: Ah, j'aimerais bien savoir lequel, Jean-Marie.
6: Le bois de Boulogne, tu vois. Il paraît qu'il y a des affaires, tu vois. Les fumeurs qui nous écoutent, pas besoin de la Saint-Claude. Il y a une dame dans un Renault Trafic.
4: Ouais.
6: Elle a un ruban qui pend rétro. Tu vois, te fait pour 20 balles les petites pipes.
3: Ah, mais non.
6: Tu vois, non, ça vaut le coup, tu vois.
5: Jean-Marie, non. Et c'est pas totalement ça, on vous expliquera.
6: Oui, c'est juste que, tu vois, je mets les formes, tu vois, on est tôt, c'est familial, tu vois. J'ai pas dit la dame,
5: c'était
6: une...
5: Non, s'il vous plaît, non. Une petite blague, peut-être.
6: Oui, courte, c'est une vieille dame, tu vois, se plaint des manières de la jeunesse, tu vois. Elle dit, oui, regardez, la jeune fille, tu vois, elle porte des jeans de garçon, une chemise d'homme, une coiffure masculine, tu vois, je sais plus du tout de qui c'est que ça l'est, tu vois, on la reconnaît plus. Elle dit, si, facile, madame, moi je le sais. C'est ma fille. Elle dit, ah pardon, excusez-moi, je savais pas du tout que vous étiez son père. Elle dit, non, je suis pas son père, sa mère, connard.
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0: plus t'en as la confirmation. Mais c'est un personnage que tu peux pas dire.
1: Mais moi j'adore. Hein.
0: Elle est hors norme. C'est-à-dire que dans ce monde de gens lisses, elle est ce qu'elle est. Et tu prends comme elle est. Ouais.
2: Elle a une qualité, elle a confiance en elle, je trouve. Hein.
0: Elle ne doute pas. Alors hier, on a vous donné des nouvelles hier, hein, qui est en interview avec Karim Sebou, qu'on embrasse, Karim, qui a été très très bon là-dessus. En plus, je l'ai vu la semaine dernière. Il m'avait dit qu'il allait sortir ça. Je lui ai dit, tu vas faire un carton avec ça. Alors hier, elle chantait. Hein.
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0: Attention, ça monte.
3: Anymore.
0: Hop, un petit dodan. Redescend du dodan. Et voilà. Et on a regardé la suite. Alors évidemment, on a baissé le volume de la télé. Eh bien, écoutez, elle parle de l'Eurovision.
4: Pour le peuple français, je gagnerai. Je pense que la seule qui peut représenter, pas représenter la France, mais gagner la France. Un territoire qui est international, moi.
0: Bien sûr.
4: Eh oui. Mais malheureusement, je n'ai pas la chance d'être exposée, être mise en valeur, parce que c'est toujours des maisons de disques.
0: Toujours des maisons de disques qui sont là.
1: Là, elle est calme, là.
0: Elle est calme. Alors,
5: Karim, elle n'a pas forcément tort. Tu regardes les personnages qui chantent à l'Eurovision, il y en a des.
1: Mais moi, je
5: un peu
1: dis,
5: comme ça.
0: Le journaliste rappelle quand même qu'il y a des belles voix françaises, qu'on fait l'Eurovision, Slimane ou encore Louane. Ah, attention, apparemment, il ne fallait pas dire Louane.
4: Louane, tu veux qu'on gagne quoi? T'es malade ou quoi?
1: Bah, elle a une belle voix quand même.
4: Les belles voix de quoi? L'horizon t'arrive, bam, bam, yeah, you know, like, yeah, Eurovision International, bam, bam, shake that bell!
1: Voilà!
4: We represent France!
1: Voilà, ça c'est un final!
6: Là, on peut gagner.
4: Non, mais j'ai pas chanté, t'es con ou quoi?
0: Ah bon, pardon. Et j'adore, parce qu'elle fait ça et lui dit,
6: qu'avec ça, là, on peut gagner.
0: C'est magnifique, elle fait sa prestation, il y a le.
6: Tu penses qu'avec ça, là, on peut gagner.
0: Voilà.
1: Non, mais t'es con, j'ai pas chanté.
0: Elle est magique, cette phrase. Tu sais, c'est comme quand ta femme, tu fais le concours du plus beau chien du village, elle lui met un nœud rose avec des trucs.
6: Tu penses qu'avec ça, là, on peut gagner?
0: Ta fille, elle doit faire un spectacle de fin d'année, elle doit être habillée en arbre, tu ne l'as pas en vert.
6: Tu penses qu'avec ça, là, on peut gagner?
0: Tu veux faire rentrer Désiré Doué, bon, bah, c'est Dugarry qui rentre.
6: Tu penses qu'avec ça, là, on peut gagner?
0: C'est un appel comme ça. Bon, bah, Énergie qui nous attendait, il y a eu quelqu'un d'autre qui est arrivé, les patrons disent.
6: Tu penses qu'avec ça, là, on peut gagner?
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2: Le roi de Norvège, pas de chauffeur, pas d'entourage, pas de traitement de faveur. Le nouveau, hein, il s'appelle Hakon 8, on dirait une marque de voiture. Il est allé faire ses courses
3: voiture électrique
2: dans un supermarché. Samedi matin, tranquille, en toute discrétion, il a 53 ans. Il passe les vacances d'automne avec sa famille dans un chalet à Uvdal, du côté

0: Monsieur Cri d'Histoire, comment se porte la bande FM?
1: Bah très bien, on va bien, merci Stéphane. Le nouveau roi de Norvège a été vu en train de faire ses courses dans un supermarché. Est-ce que ça vous surprend?
0: Absolument pas.
1: Ah,
0: un roi au supermarché, c'est merveilleux. Enfin un souverain qui connaît le prix des bananes. Autrement que dans le livre d'histoire, il était au rayon fruits et légumes,
1: oui,
0: paraît-il. J'espère simplement qu'il avait bien sa carte de fidélité.
1: Ah bah on espère aussi.
0: Bâton.
1: Est-ce que vous avez des précédents historiques sur des rois qui ont pu aller au supermarché?
0: Le saviez-vous? Louis XVI, par exemple, s'il avait connu Action, il aurait passé des heures au rayon bougie. Il serait arrivé avec Marie-Antoinette en disant « Prenez-en 20, elles sont à 1,49€, ça peut toujours servir. »
1: Ah bah ouais, pourquoi pas. Et les autres rois, par exemple?
0: Henri VIII.
1: Oui.
0: Lui aurait été vu chez Lidl en train d'acheter un taille Parkside pour se débroussailler les poils pubiens et un rotophile de la même marque pour se faire le sillon interfessier.
2: Ah ouais, c'est fou ça.
1: Et Charlemagne,
0: oh, Charlemagne, oui. C'était simple. Je suis terriblement amusé que vous me posiez cette question.
1: Pourquoi?
0: Il serait venu chez Ikea acheter une table et il aurait demandé qu'on lui apprenne à la monter parce qu'il voulait unifier les meubles de l'Empire.
1: Oh là là, c'est beau.
0: C'est cocage.
1: Bah oui. Et finalement, un roi qui fait les courses, c'est plutôt rassurant, du coup.
0: Oui, la monarchie, cher Corentin, c'est aussi ça.
2: Ça a changé.
0: Des siècles de tradition pour finir avec un roi qui hésite devant le rayon PQ en se demandant s'il prend le triple épaisseur, le 4, le parfumé ou celui qui sent pas, celui qui a le bout du rouleau qui se dissout dans l'eau ou celui qui se jette dans la poubelle. C'est aussi ça la vie. Ils sont rois, mais ils démoulent comme nous.
2: Exactement.
0: Bisous, je vous embrasse.
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3: Tiens, une info qui vient de sortir, allez.
4: Alors ça, c'est très tordu, mais bougrement intelligent.
3: Vous pouvez vous amuser à faire ça avec votre patron, il faut avoir un peu de moyens. Une femme du comité du comté de Suffolk, âgée de 28 ans, a été inculpée quand même, après que la police ait dit qu'elle avait engagé un groupe de mariachi de 7 personnes pour suivre son patron autour de Boston.
5: Pure idée.
3: Pendant ses pauses déjeuner tous les jours de la semaine, pendant 5 jours consécutifs, parce qu'elle voulait faire payer son patron de son attitude.
5: C'est génial, c'est une pure idée.
3: Imaginez la lourdeur au restaurant.
6: Je vais vous prendre le saumon avec. Et en dessert.
3: Imaginez en réunion les résultats semestriels.
6: J'ai les chiffres du mois, c'est la catastrophe là. Avec une baisse sur.
7: Ceci dit, ça passe bien.
3: Alors par contre, aux toilettes, il peut y avoir un côté pratique.
7: Ah oui.
5: Mauvais timing, les gars, là.
3: Ah oui, mauvais timing.
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3: Il remporte 233 millions d'euros au loto, mais il oublie que même séparé ne veut pas dire divorcé.
4: Et tant qu'il n'a pas signé.
3: Et il l'a dit. Et en fait, ça s'est su. Sa femme lui réclame la moitié de la somme.
4: Et s'il ne le dit pas et qu'elle l'apprend même 2 ans après, une fois qu'ils ont divorcé.
3: En fait, c'est quand il a touché l'argent.
5: Ouais, je pense qu'il a
3: touché. C'est pas le ticket gagnant, c'est quand il a touché.
6: Il peut faire attendre.
4: Mais 10 ans après, elle aurait pu lui reprendre la même chose.
3: C'est un an. Pour le ticket. Donc moi j'aurais été lui.
6: J'aurais attendu.
3: Mon amour, qu'est-ce que tu veux? La maison?
4: Oui.
3: Oui.
4: Oui. Allez, signe.
6: Bonjour, j'ai gagné.
3: Bien sûr. Mais c'est ce qu'il aurait dû faire, ce bébé.
4: Mais si elle arrive à trouver que la date à laquelle il a gagné, ils étaient encore.
6: Non, c'est quand il touche l'argent, il dit.
3: Non, parce que la date.
4: T'as l'air bien au courant, toi.
3: Parce que la date.
7: T'as divorcé, toi?
3: Parce que pour lui réclamer le gain, il aurait fallu qu'elle ait joué avec lui.
4: À ce moment-là, il peut le dire là maintenant.
5: Mais non, parce que le partage est bien. Justement, t'achètes une maison. Si toi, tu achètes une maison et que vous divorcez, tu
3: c'est vrai, ils étaient en communauté.
5: En
3: communauté, c'est mort.
7: Il baisait.
3: Pour la peine, deux professionnels vont en parler. On a Cyril Hanouna et Michel Marie qui ont décidé de faire un dossier là-dessus. Salut.
7: Bonjour les chéris, bonjour mon Cyril. Comment ça va, mes merveilles?
3: J'ai fait le score hier, bravo.
7: Ah oui, on cartonne.
3: Quelle belle
7: et je vous adore, je vous le dis.
4: Tu nous écoutes, tu nous as dit en tout cas.
7: Je vous écoute tous les matins.
4: C'est pas ta radio pourtant.
7: Mais hier, je vous ai dit, je vous ai appelé en direct, je suis là. Je vous écoute tous les matins parce que tu es les autres. Bon, les chéris, affaire complètement ouf. Coé vient d'en parler, il remporte 223 millions d'euros et son ex lui réclame la moitié. Michel Marie, vous avez enquêté sur ce fameux gagnant.
8: Ouais, Cyril, j'ai passé 3 jours sur cette affaire depuis qu'il a gagné 233 millions d'euros.
7: 23.

0: mon appartement à 6h12 avec deux sacs, une casquette et un poulet rôti. Depuis, il change de ville tous les jours.
1: Ah oui, est-ce qu'il se cache vraiment, mon Michel ?
0: Oui, alors il serait devenu paranoïaque. Ouais. Bon, il a tellement peur que son ex revienne pour lui demander de l'argent qu'il est parti vivre déguisé en loup dans les Ardennes. Pour passer inaperçu, il se déguiserait en chanteur de tragédie pour pas être embêté, car bon, personne ne fait chier tragédie, personne n'en mange jamais, on le sait.
1: Michel, merci. Est-ce que vous...

0: du plaisir
1: sur ces stars.
0: Diffusé sur ces stars.
2: Et j'embrasse les copains de ces stars. Bravo les chéris. C'est ouf.
0: Ça cartonne. On les embrasse.
2: Ah ouais, on les embrasse. Hein.
0: On embrasse les copains d'Italie quand même.
2: Non, mais. On pourrait faire pareil, Barthé chez Quotidien pour faire de l'audience. Mais bon, lui, son jacuzzi, il n'y a pas de bulle tellement il se fait chier. Bon, du coup, il est devenu quoi, le film de Stéphane?
0: Bah alors, il y avait tellement de monde qui regardait ce film, qui se noyait dans la masse et que personne l'a reconnu. Il aurait même dit, je cite, si j'avais su avant que ces stars diffusaient des films de boules le soir, je ne me serais jamais marié. Bon, a-t-il raison, Cyril? Et la question qu'on se pose à ce jour.
2: Et aujourd'hui, il est où ce monsieur?
0: Alors, d'après mes informations, il attend dans les locaux de ces stars pour avoir le prochain film. Il aurait adoré la fin. Voilà.
2: Eh bien, on l'embrasse.
0: Bon tact.
2: Ben, merci. Bon tact. Merci, mon Michel. Alors, merci, mon Michemouche. Pas de soucis, Michel. Ouais. Tout de suite sur W9, le classement des goûts de clopes électroniques préférés des Français. Ah. Bon, vous faites pas chier, c'est Jean-Jacques Goldman qui est premier devant le Ragnarok et le goût grenade tropicale. Bisous, les chéris. Bonne
0: journée. Merci, Cyril.
2: Bisous, mon chéri.
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2: Le roi de Norvège. Pas de chauffeur, pas d'entourage, pas de traitement de faveur. Le nouveau, hein, il s'appelle Hakon 8, on dirait une marque de voiture. Il est allé faire ses courses
3: voiture électrique
2: dans un supermarché. Samedi matin, tranquille.

0: a sorti un show que tu savais faire, j'ai d'où le surnom, Ch'touf.
1: C'est quand je fais le ping-pong show, là.
2: Aucun
3: talent inutile.
4: Bonjour toute l'équipe, c'est Alessio. Moi, quand on a faim, notre ventre fait du bruit.
2: Ah, pas vrai, quand on a faim, il fait...
0: Bah, c'est de l'air, en fait, non, c'est des gaz.
2: C'est l'estomac qui se resserre, non?
1: Bah non, je pense que c'est l'air qui circule, c'est vide, ton estomac est vide. Donc il doit balancer de l'air. Et ouais, mais ça part de l'autre côté.
2: Ah non, ça partirait de l'autre côté. Mais je crois que c'est parce qu'il se resserre, parce qu'il a faim, il se contracte, donc ça fait des
0: bruits.
1: Ah ouais?
2: Je crois. Hein.
0: Bah, des fois, il y en a qui font beaucoup de bruit quand même.
2: Bah, alors, attention, vérifie. Si tu vérifies pourquoi notre ventre fait du bruit

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3: Champion du monde de l'actu, le premier, c'est un Américain millionnaire qui a été arrêté au Texas. Il s'était introduit par effraction dans plus d'une douzaine de maisons à travers le nord de l'État pendant 3 mois, d'après vous, pourquoi ?
4: Il est millionnaire.
5: Il est millionnaire, donc je sais pas.
6: Ah ouais.
5: Pour squatter juste ?
3: Non,
7: pour vérifier, pour se rassurer, pour vérifier ce que les gens ont chez eux.
5: Pas non, du tout. Pour déposer de l'argent.
3: Le chatouilleur fou. Il allait chatouiller les résidents pendant qu'ils étaient endormis.
8: C'était pour planquer des trucs.
3: Il a été arrêté et libéré sous caution. Et pour l'instant, les gens ne comprennent pas très bien.
5: Son délire, ouais.
3: Voilà. Alors, monsieur, si vous m'écoutez, je voudrais savoir si vous faites une tournée vers le Touquet ce week-end. Ouais. Parce que ma chérie veut jamais me gratter le dos plus

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2: Des scientifiques ont trouvé un moyen assez inhabituel de rendre le béton plus fort en utilisant des matériaux fabriqués à partir de déjections humaines. C'est tout, wow. Regardez.
3: Alors ça,
2: hier, voyage en terre inconnue.
4: Oui, et bien ils ramassaient de la bouse de je sais plus quel animal c'était pour justement construire leur toit.
2: Ça doit être de la vache ou du gnou. Hein.
4: Oui, c'était ça, ouais.
3: Mais
4: ouais.
3: Est-ce qu'il y a des pays où ils se servent des bouses de vache, ils les font sécher et ils c'est s'en ça. Servent de cendres pour le barbecue de Brest, pour le barbecue.
2: Et oui, ça mène un peu de fumée à la merguez.
3: Oui.
2: Eh bien écoutez, les chercheurs de l'université de Jaipur et de l'université d'État de Louisiane ont converti des boues fécales traitées en biochar, en les séchant, en les chauffant à moins à 450 degrés dans un environnement à faible teneur en oxygène. Faible teneur. Mmh. La poudre riche en carbone résultante a été ensuite utilisée pour remplacer une partie du ciment dans le béton.
3: Mmh.
2: Lorsque 10% du ciment est remplacé par ce caca en poudre, le béton a montré une augmentation de 21% de sa résistance à la compression et une augmentation de 42% à la résistance à la flexion après 91
3: c'est
2: jours
3: fou.
2: Par rapport au béton normal.
3: C'est énorme.
5: Ouais. Ouais.
2: En rajoutant 10% de cendre de caca.
3: Il devient plus solide et plus souple.
2: C'est exactement ça. Donc on a la réaction du maçon qui a coulé la dalle hier soir.
6: Mais qu'est-ce que c'est que cette matière? C'est de la merde.
2: Et oui, on a la réaction du gravier qui va se retrouver mélangé avec les matières fécales.
7: Non, on veut pas.
2: T'as pas le choix, t'as pas le choix. On a la réaction du premier des premiers invités qui vont visiter les apparts.
8: Tu pues du mur.
9: Tu pues du mur.
10: Tu pues du mur.
2: Ouais, t'as pas l'air.
11: Tu pues du mur.
12: Tu pues du mur.
2: Et puis on a la réaction également de Xavier Dupont de Ligonnès.
4: Oh non.
2: Quand il a coulé la dalle.
13: Et j'y mettrai mon père, ma mère, mon frère, mes soeurs.
2: Oh, oh, oh. Ça va,
13: ça serait le bonheur.
2: Mais ça va, ouais, bah tout le monde avec moi. Wow. Wow.
3: N'importe quoi.
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2: Journée mondiale de la traduction. Voilà, si vous frimez à la machine à café, je vous donne une liste de mots étrangers que vous pourrez donner comme des mots français, mais en fait, pas du tout. Je vous les donne, vous essayez de me trouver la traduction. Si D'accord. Je vous dis, par exemple...
3: Despacito.
4: Pas facile.
5: De pacito.

0: Salut, il est 6h, bonjour.
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0: En vous souhaitant une belle journée, alors que je sais que vous êtes peut-être dans un état déplorable, encore en slip au bout du lit, nous sommes là jusqu'à 11h, comme tous les jours.
2: Les infos Europe 2 à Forbach, Florence Ligouza.
3: Bonjour à tous, des nuages et des pluies faibles, voire modérées au menu météo de ce jeudi avec des températures en baisse. Le programme complet dans deux minutes. Des CRS face aux lycéens hier à Saint-Avold, plusieurs centaines d'élèves des lycées Poncelet et Charles-Julie ont manifesté. Après des jets de projectiles, les forces de l'ordre ont utilisé des grenades de désencerclement pour disperser le rassemblement. Il y a également eu une tentative de blocage à Louis-Vincent à Metz et d'autres actions à Nancy-et-Longwy. Pour la seule journée d'hier, 356 établissements ont été bloqués partout en France. 625 personnes ont été interpellées et il y a eu plus de 200 blessés. Dans des heurts entre manifestants et forces de l'ordre, l'IGPN a été saisie suite aux blessures de trois lycéens. Beaucoup d'émotions hier à Frémin-Merlebach pour la commémoration des 50 ans de la catastrophe du puits Vouters. 16 mineurs avaient perdu la vie dans l'incendie suivi d'une explosion au fond de la mine le 30 septembre 1976. Pour éviter une nouvelle explosion, l'accès à la zone du sinistre avait été condamné afin de priver le feu d'oxygène, si bien que les corps des victimes n'ont jamais été remontés. Plus d'une centaine de personnes a participé hier à la cérémonie organisée devant la stèle érigée en mémoire des mineurs tués. Les établissements scolaires vont rouvrir ce matin dans le Gard et l'Hérault après une journée sous des torrents d'eau. Il est tombé localement en 24 heures l'équivalent de 2 mois de pluie. Résultat, des routes et des maisons inondées, mais des dégâts limités. Ces deux départements ainsi que les Bouches-du-Rhône resteront en vigilance orange jusqu'à la mi-journée pour des risques d'inondation et de crues. La présentation au Conseil des ministres ce matin du projet de budget 2027 de Sébastien Lecornu avec à la clé 54 milliards d'euros d'économies. Un effort sera demandé aux retraités. Certaines aides sociales seront gelées, tout comme le point d'indice des fonctionnaires coudra beau aussi, notamment sur les ruptures conventionnelles. Grégory Promant, comme à la maison, le nouvel entraîneur du FC Metz a été présenté à la presse hier. Heureux de revenir sur les bords de la Moselle, il a expliqué que c'était son rêve d'entraîner le club à la Croix de Lorraine où il a fait ses classes et passé plus de 10 saisons en tant que joueur. Et puis un psychodrame au Portugal. Cristiano Ronaldo a claqué la porte de la Seleção après un clash avec le nouveau sélectionneur. L'attaquant de 41 ans a quitté ses coéquipiers à Copenhague à la veille d'un match de Ligue des Nations contre le Danemark. La France jouera demain contre l'Italie. La météo, les nuages ont défilé toute la journée en Moselle. Ils donneront des précipitations du matin au soir. Ce sera le plus souvent des pluies faibles, un arrosage bien insuffisant pour résorber notre déficit pluviométrique. Dès demain, nous retrouverons un temps sec avec des éclaircies. Le week-end se passera sous le soleil avec jusqu'à 25 degrés. Le mercure sera en baisse aujourd'hui. 21-22 au plus chaud, 18 à 20 pour le moment. 19 à Forbach, 18 à Creusval, Saint-Bouze, Porcelette et Saint-Avold.
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3: Une fenêtre sur le monde arabe contemporain, c'est ce que propose à partir de ce soir la 37e édition du Festival du film arabe de Famec. Au programme 40 longs métrages et 12 courts, parmi eux plusieurs films inédits et des avant-premières. Le festival va mettre à l'honneur pour la première fois le Soudan, un pays déchiré par la guerre. Un hommage sera également rendu au réalisateur égyptien Youssef Chahine, à qui l'on doit notamment le destin. La majeure partie des projections a lieu à Famec ou à Sorémangère-Tsange, mais il y a aussi des séances décentralisées, par exemple au Forum à Sarreguemines ou encore à Folquemont. Toute la programmation, il n'y a pas que des projections sur festival-famec.com. Et puis le Jardin d'hiver du Michel en mode pause cette année. Ses organisateurs mettent en avant une fréquentation moindre qu'espérée. La charge de travail qui est d'organiser 2 festivals par an pour une petite équipe. Vous pouvez par contre déjà prendre vos billets pour le JDM programmé du 28 au 30 mai 2027 sur jardindumichel.fr. Tout de suite, Coé sur Europe 2.

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1: Le rendez-vous en terrain inconnu.
2: C'est Laurie Tillman qui présente.
3: Ouais. C'est Laurie Tillman.
1: Ça lui va bien, Laurie Tillman, elle est route.
3: Ça lui va bien. Puis là, en plus, il y avait un passage où elle devait mettre les mains dans le caca pour.
1: Parce que mais pour moi, Laurie Tillman, je l'invite à dormir chez moi. Elle dit je préfère dormir dans le camping-car. Je suis sûr qu'elle a un côté comme ça. Mais j'ai déjà vu des vidéos d'elle.

0: Non, ça lui va bien. Puis là, en plus, il y avait un passage où elle devait mettre les mains dans le caca pour ramasser.
1: Mais pour moi, Laurie Tillman, je l'invite à dormir chez moi. Elle dit, je préfère dormir dans le camping-car. Je suis sûr qu'elle a un côté comme ça. Mais j'ai déjà vu des vidéos d'elle. Elle aime bien ça.
2: Ouais.
1: Le côté
0: sportive en plus.
1: Ouais, ouais, ouais. Le côté, je me lave à la lingette.
2: Crado, t'allais dire crado.
1: J'allais le dire.
0: Allez, t'es
1: Non, mais on va dire douche aventurière.
2: Voilà, mais le mot c'est crado.
1: Non, mais non.
3: Je lave quand même.
1: Non, je rigole, mais je la sens comme
0: elle
1: ça.
0: Elle n'hésite pas, quoi. Voilà.
1: Elle est en sud-ouest de l'Angola, aux portes de la Namibie, plus vieux désert du monde. Respect des personnalités de la ville, elle va partir en terrain inconnu, on a qui
0: pour commencer, on va jouer avec Nagui.

0: soir, c'est Emmanuel spécial Terre Inconnue pour jouer avec nous. Accueillons notre maestro Emmanuel, notre président.
1: Bonjour tout le monde. Bonjour Nagui. Bonjour. Comment ça va France Télé? On n'a pas fait grève hier. Vous devriez, le carburant est trop cher, du coup vos taxis ne viennent pas vous chercher. Ça ne va pas s'arranger. Je suis venu pour vous plumer. Bam! Et là, c'est pas le président qui joue. C'est le fan de karaoké. Ah, j'adore.
0: Eh bien, monsieur le président, avant de nous plumer, vous allez devoir tenter de compléter les paroles du titre de Dave du côté de chez Swan. Est-ce que vous êtes prêts?
1: Oh, j'adore Dave. Il m'excite. Ah bon? Dedans, on dirait Brigitte. Oui, je suis prêt. Je vais tout péter, Nagui.
0: Le président Macron sur du côté de chez
2: Swan.
0: Swan.

0: Bégançon, cette terre n'est pas inconnue, mais je veux aller faire du jet ski comme un BG. Faire des loopings comme un petit foufou.
1: Ah oui, d'accord.
0: Allez, Balek, je bloque les paroles, Nagui. Et ce ne sont pas des carabistouilles.
2: Est-ce que ce sont les bonnes paroles, monsieur le président ? La bonne réponse était du côté de chez Swan. Quel hommage, Emmanuel.
0: Écoutez, monsieur Nagui, je ne suis plus à ça près. Et puis, je fais ce que je veux, je suis encore président, je vous rappelle. Je peux demander la fin de votre émission, monsieur Nagui. Maintenant, tout de suite, si vous voulez.
2: Attendez, monsieur le président, attendez. Et c'est la bonne réponse. On a eu un petit souci.
3: Ah oui,
2: ce sont des choses qui arrivent à

0: dame dans un Renault Trafic.
1: Ouais.
0: Elle a un ruban
2: ouais.
0: qui pend en rétro. Tu vois, te fait pour 20 balles les petites pipes.
2: Ah, mais non. Mais
0: tu vois,
2: non,
0: ça non. vaut le coup, tu
3: non,
0: vois.
3: Jean-Marie, non, et ouais. c'est pas totalement ça, on vous expliquera.
0: Oui, c'est juste que, tu vois, je mets les formes, tu vois, on ouais. est tôt, c'est familial, ouais, bon. Tu vois. J'ai pas dit la
2: bah,
0: dame,
2: bah, si,
0: j'ai
2: bah,
0: pas
2: bah,
0: dit
2: bah,
0: que c'était une...
3: Non, s'il vous plaît, non. Une petite blague, peut-être.
0: Oui, courte, c'est une vieille dame, tu vois, se plaint des manières de la jeunesse, tu vois. Elle dit, oui, regardez, la jeune fille, tu vois, porte des jeans de garçon, une chemise d'homme, une coiffure masculine, tu vois, je sais plus du tout de qu'est-ce que ça l'est, tu vois, on la reconnaît plus. Elle dit, si, facile, madame, moi je le sais, c'est ma fille. Ah. Elle dit, ah, pardon, excusez-moi, je savais pas du tout que vous étiez son père. Elle dit, non, je suis pas son père, sa mère, connard.
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2: Le top de Stouff, on est parti.
3: On a la personne qui te laisse un vocal de 5 minutes. Mais pourquoi tu fais ça si c'est pas pour me faire chier? Un vocal. Mais les longs vocaux, c'est pas possible.
2: Je le fais, moi, des fois.
4: Et moi, le problème, c'est qu'au bout d'un moment, quand j'ai des vocaux comme ça, ou des
5: je réponds
4: à la personne.
3: Ça m'est arrivé. Il y en a, j'ai eu ça, je te jure, c'était le podcast. J'étais en train d'écouter un podcast, quoi. Je peux pas, mais faites pas ça.
6: C'est vrai qu'on écoute en x2 maintenant. Moi, j'écoute en x2.
2: Et le pire, c'est quand t'entends la vraie voix de la personne, fait c'est bizarre cette voix.
3: Non, mais le pire, c'est qu'elle plus dit, je te laisse un message parce que si je t'appelle, ça va être un peu plus compliqué. Bah non, en fait, parce que tu me poses des questions, donc je suis obligée de te répondre.
2: Mais t'as raison,
3: ça aurait été plus simple.
2: Mais bref. Une mauvaise personne pour ça, c'est peut-être un peu dur quand même.
3: C'est une mauvaise personne, fallait m'appeler avant. On a aussi, quand tu prends la dernière part, que ce soit deux pizzas, deux petits fours sans demander, quand t'es pas chez toi, il y a toujours une règle, faut demander. Si t'es chez toi, tu peux prendre le dernier.
4: Quelqu'un
3: oui, voilà, c'est ça, faut demander. Oui, faut demander. Surtout quand t'es pas chez toi.
2: Ah, je ne demande jamais.
3: Si t'es ailleurs, si t'es chez toi, ça va.
6: Et du coup, il reste toujours le dernier truc, à part la cuisine.
3: Mais vous savez, ça. Mais parce que c'est personne n'ose.
4: C'est la politesse.
2: Je vais vous dire, je l'ai remarqué tellement de fois. Tout le monde laisse le dernier, donc le dernier repart en cuisine. Moi, à chaque fois, je dis bon, bah, hop, avant que ça reparte. Ah, mais moi, vraiment là-dessus, j'ai décidé de. Faut pas de pitié.
3: T'as plus envie, pas de pitié.
2: Anti-gaspi. Bien sûr.
4: Voilà.
2: Pas gaucher.
3: Autre signe qui montre que t'es une mauvaise personne, bon, voilà, c'est sûr, c'est mentir constamment, surtout pour profiter des autres.
5: Ah, bah, ça.
3: Là, t'es vraiment une mauvaise personne. Ouais. C'est sale.
2: Le mensonge.

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1: C'est notre journaliste, c'est celui qui enquête sur tout et n'importe quoi avec ce très célèbre portrait de la semaine. Aujourd'hui, avant le portrait de la semaine, il a décidé d'enquêter sur l'Oktoberfest.
2: Chaque année à Munich, des millions de personnes se retrouvent pour l'Oktoberfest, la plus grande fête de la bière au monde. Des hommes en short en cuir, des femmes en robe traditionnelle et surtout des gens qui ont décidé de passer leur journée à boire de la bière dans des shops plus grandes que leurs enfants. Pendant plusieurs jours, ils vont manger des saucisses, chanter faux et expliquer à leurs proches qu'ils sont parfaitement capables de tenir debout. Mais jusqu'où peut-on aller quand la bière est servie par litre? Pourquoi certains viennent-ils déguisés en bûcherons alors qu'ils sont comptables à Stuttgart? Et surtout, comment retrouver sa tante Quechua quand on ne se souvient déjà plus de son prénom? Oktoberfest, immersion au cœur du plus grand apéro du monde, c'est ce soir sur C-Star.
1: L'abus d'alcool est dangereux pour la santé, bien sûr, mais à l'Oktoberfest, Jean

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Tentative de blocage du lycée Louis-Vincent à Metz et un rassemblement devant le lycée Gustave Eiffel de Talange. Le gouvernement a annoncé l'ouverture d'une plateforme de concertation pour que les lycéens puissent partager leurs inquiétudes et leurs revendications. Le succès du pas jeune Grand Est Grains & Loss, plus de 57 000 ont été vendus cet été, soit près de 99% d'augmentation. Ce sésame permet aux moins de 28 ans résidant dans la région de voyager en illimité pour 29€ par mois en juillet et en août avec les TER et Car Fluo du Grand Test, les trains régionaux des trois Länder frontaliers allemands et dans l'ensemble du réseau suisse de transport public. Frémin-Merlebach s'est souvenu hier des 16 victimes de la catastrophe du puits Vouters. Elles avaient péri le 30 septembre 1976 dans un incendie suivi d'une explosion au fond de la mine. 50 ans après le drame, plus d'une centaine de personnes se sont recueillies hier devant la stèle dédiée aux mineurs. Un deuil difficile pour les proches et les familles. Face au risque d'une nouvelle déflagration, les corps n'avaient pas été remontés à la surface. Le complexe Aquaglisse de Frémin-Merlebach le bac passe en mode automne-hiver et ouverture cet après-midi de ses bassins intérieurs avec des vestiaires flambants neufs. Les bassins extérieurs sont désormais fermés. Les nouveaux toboggans seront eux installés seulement l'an prochain. La vigilance orange pour les inondations et les crues doit prendre fin à la mi-journée dans les Bouches-du-Rhône, le Gard et l'Hérault. Il est tombé localement plus de 300 mm de pluie en 24 heures, soit l'équivalent de 2 mois de précipitation. Résultat, des cours d'eau ont cru, des rues transformées en torrents, mais des dégâts plutôt limité. D'ailleurs, les établissements scolaires doivent rouvrir ce matin. Un scénario digne d'un film hollywoodien. Hier matin, un avion qui reliait Dubaï à Tel Aviv a bien failli s'écraser. C'était sans compter le courage de passagers qui ont réussi à entrer dans le cockpit après que l'avion ait subitement plongé. À l'intérieur, ils ont découvert le pilote poignardé par son copilote qui a été maîtrisé. L'avion a pu atterrir en urgence en Arabie Saoudite. Israël dénonce une tentative d'attaque terroriste, ce que l'enquête devra déterminer.

0: paillot, shoot pas le popo à papa.
1: Non.
0: Et j'ai pas arrêté de faire popo. Le paillot. Le paillot d'Adadou d'Akato.
2: Oh là là.
0: Vous faites pêcher avec les impôts de Dieu. C'est pas possible.
3: Daillot ou pas mécano, c'est facile.
0: Démarise, je m'en fous de toute façon. J'ai toujours préféré Platini et Alain Giresse.
1: C'était plus facile à dire.
0: Vive les Bleus de 82. A bientôt, Marie. Je vais vous envoyer un petit SMS.
3: Attendez, hein.
0: Regardez bien les gens, Marie. Je vais vous mettre un petit pont.
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1: Un requin marteau filmé en train de nager dans une rue inondée des États-Unis. Alors, il a été aperçu en train de nager, c'est assez flippant, dans d'une ville de New Jersey.
2: Parce qu'il y a eu des inondations, c'est ça ?
1: Il y a eu des inondations. Ah, et oui. D'ailleurs, j'embrasse les gens qui habitent du côté de l'Hérault, si je ne dis pas de bêtises. Il y a eu des pluies diluviennes là cette nuit.
2: Ah ouais ?
1: Là, il pleut. Ils ont pris un mois de pluie en une nuit.
3: Ah ouais.
1: Genre ça. 1 à 2 mois de pluie, donc ça veut dire que les cours d'eau montent très vite, ça veut dire que les terrains sont secs, donc ils n'absorbent pas l'eau. Et si vous habitez un peu en bas et qu'il y a de la montée au-dessus de vous, vous prenez tout ce qui descend des champs, et ce qui descend des champs, c'est de la boue. Hein. Donc, voilà, courage à vous, et j'espère qu'il n'y aura pas trop de dégâts. Donc, revenons aux États-Unis, 26-27 septembre, inondation dans les rues, passage d'une tempête qui a flappé le nord-est des États-Unis, et là, il y a quelqu'un qui a vu passer et qui a filmé un requin marteau qui était rentré dans la
2: ville. C'est chelou parce que c'est dans la mer, c'est la mer qui a débordé du coup.
1: Bah, oui. Bah oui, il y a eu des grandes vagues, des vagues submersives certainement, et hop là.
2: Il a dû halluciner de se retrouver en pleine rue. Oui. Qu'est-ce que je fous là
1: il a dû halluciner. On l'a d'ailleurs, il paraît, non ?
4: Ouais, il est avec nous. Allô ?
5: Yeah, allô ?
4: Ouais.
5: And you're maintenant Bonjour la France !
4: Bonjour !
5: Ah, on commence à voir le pain au chocolat, le croissant,
4: oui,
5: I love Paris !
4: Yes, bah, on va très

0: Ah, je suis dans la rue de New Jersey pour réparer. Vous dites réparer?
1: Oui.
0: Le dégât de la tempête, je suis recamanteau.
1: Ouais.
0: Je répare.
1: Ah oui, d'accord.
2: Ah oui, c'est pratique.
1: Il y a beaucoup de dégâts là.
0: Là, je suis sur la Grand Place.
1: Ouais.
0: Tiens, il y avait un moustique là qui était là.
1: Ah merde.
0: Donc, je suis dans la rue et je répare les voitures, les boutiques avec mon nez manteau sur les côtés. Tu sais que ça fait un double côté comme ça. Droite, gauche, droite, gauche.
2: Ah, c'est pratique.
1: Et là, vous réparez quoi comme voiture par exemple?
0: Là, je répare un Range Rover.
1: Ok.
0: J'y vais doucement, c'est fragile le Range Rover.

0: Bien sûr, la France, yes. Je file chez McDonald's.
1: Ah, oh, un moustique.
0: Fait... Okay.
1: Vous allez faire quoi chez McDo, là?
0: Ils ont besoin d'aide pour que j'aplatisse les Big Mac, parce faut que ça rentre dans les boîtes.
1: Ah oui, c'est vrai.
0: Que quand tu les vois dans les pubs, ils sont très gros. Aplati. Et moi, j'arrive bam, bam, bam, de chaque côté. Tu vas aller. Et pour le sac Uber Eats aussi... Ah là, je tape dans le fond. Ah là, comme ça, les frites, elles baignent dans le coca. C'est prêt pour la livraison. Ah bien, ton régal.
1: Fiat quoi, du coup, chez vous?
0: La Fiat Lot of Menu.
1: Ok, c'est moche, hein?
0: La Multipla.
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3: Dans la série, nous sommes capables de vous mettre une petite chanson dans la tête qui ne vous quittera pas. Les fraises tagada, tagadagada, tagadagada, les fraises tagada, tagadagada. J'adore ça. C'est la petite chanson qu'on avait faite hier dans le classement du Uber Eats Machine, puisque oui, les fraises tagada étaient donc dans le classement. C'est incroyable.
4: Oui, exactement.
3: Hein. Restez avec nous, vous saurez tout ça. Et on arrive à 6h58, comme tous les matins sur Europe 2. À tout de suite.
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2: Voici le classement de Uber Eats Machine.
3: À la 14e place, Uber Eats Machine cette semaine. Il n'est pas souvent dans le classement, on en parle souvent. Stouffle adore sur les pizzas, c'est toujours très étrange. L'ananas.

0: de flammes devant les lycées que de gamins qui bossent. Restez avec nous, on en parlera de tout ça et on va vous faire rigoler ce matin.
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2: Bonjour à tous, des nuages et des pluies faibles, voire modérées au menu météo de ce jeudi avec des températures en baisse. Programme météo complet dans deux minutes. Une plateforme de concertation sera ouverte lundi ou mardi prochain pour permettre aux lycéens de partager leurs revendications et leurs inquiétudes, annonce du ministre Édouard Geffray. En attendant, le mouvement de protestation devrait se poursuivre ce jeudi. Hier, 356 lycées ont été bloqués. À Metz, il y a eu une tentative de blocage du lycée Louis-Vincent à Saint-Avold. De plusieurs centaines d'élèves des lycées Poncelet et Charles-Julie ont manifesté. Des CRS sont intervenus pour les disperser après des jets de projectiles. Les lycéens ont mené d'autres actions à Longwy et Nancy. La voiture reste le mode de transport privilégié pour se rendre au travail dans le Grand Est, mais il recule au profit des mobilités douces. Selon un sondage IFOP mené pour le gestionnaire de flotte Alphabet France, 78% des actifs utilisent une voiture pour leur trajet domicile-travail dans la région, en baisse de 7 points par rapport à l'an dernier, mais au-dessus de la moyenne nationale. Dans les trois quarts des cas, il s'agit d'une voiture thermique. 31% ont recours à un mode de transport doux et seulement 18% au transport en commun. Près d'un quart combine au moins deux moyens de transport. Et la distance moyenne à parcourir est de 21 km. Les mobilités douces qui avancent en Moselle-Est, les premiers tronçons de pistes cyclables de la communauté de communes du Warnt entre Ams-sous-Warsberg et Gartin ont ouvert cette semaine. Toutes les vigilances orange levées dans le sud-est, les dégâts ont été plutôt limités malgré des trombes d'eau et il n'y a pas eu de victimes. En Seine-Maritime, une mini-tornade a endommagé 35 habitations hier en fin de journée. À Oissel, près de Rouen, des toitures se sont envolées. Aucun blessé, mais 8 personnes ont dû être relogées. 1er octobre aujourd'hui et son lot de nouveautés, ou plutôt d'augmentation, le prix repère du gaz va encore augmenter de 6,3%. Côté santé, les franchises médicales vont augmenter pour tous les assurés, avec un plafond annuel qui passe de 100 à 140 euros. Et puis Grégory Promont, le nouvel entraîneur du FC Metz, a été présenté à la presse hier. Heureux de revenir sur les bords de la Moselle, il a expliqué que c'était son rêve.

0: regarde, il avait déjà fait. Et regarde les paquets de céréales aujourd'hui, ils sont les Choc à Pique
1: Nutri-Score.
0: Ils sont en Nutri-Score
2: ou
0: B.
2: Oui.
0: Ouais.
2: Ouais, ils sont bien notés.
0: Mais du coup, c'est dégueulasse.
1: Mais oui,
0: ils ont plus de goût.
3: Parce que ce qui est, en fait, ce qui est bon, soyons honnêtes, ce qui est bon dans le Choc à Pique, c'est que bon bah c'est une céréale qui a jamais vu un vrai morceau de chocolat. Je veux dire, c'est la rencontre de deux êtres hybrides.
0: Elle a pas vu le blé non plus.
3: Elle a pas vu beaucoup. Elle a pas vu beaucoup. Ça fait longtemps qu'elle a pas vu de moissonneuse batteuse la Choc à Pique. Je peux vous dire.
1: Mais t'as pas vu la pub? Mais si, ils balancent du lait dans un champ de blé.
3: C'est comme c'est comme les fromages. Hein, je peux te dire que
0: le mieux c'est les chocolats, les chocolats de Noël. Tu sais où tu vois les pâtissiers avec leur chapeau, un par un. Tu sais, ils font
3: c'est le mec de Lille.
0: Les chocolats.
3: Le mec de Lille.
0: Je voulais pas citer la marque.
3: D'ailleurs, moi je les embrasse parce que j'ai vu la pub aussi. Et je peux te dire que le gars, tu l'as vu la pub. Il est tout seul.
0: Ouais.
3: Et c'est lui quand Noël approche qui fait des millions de plaquettes tout seul avec son truc.
0: C'est ça.
1: Et en plus entre deux, il va faire Miss France. Il envoie les SMS à Miss France.
2: Ah, et puis la marmotte aussi, la marmotte quand même aussi.
0: Tu mets dans le chocolat, dans le papier d'alu. Et la laitière, tu crois dans avec sa marmite là au Moyen Âge là.
4: On nous ment.
3: La laitière, des millions de pots de yaourt, elle est toute seule, elle est pas exploitée elle. Avec sa grosse cuillère en bois enfin et les fringues qu'on l'oblige à porter. Plus rien qui va. C'est Europe 2 que vous écoutez dans un instant. La compile des nouvelles taxes évidemment. Ça nous a fait rire, vaut mieux en rire que d'en pleurer, comme on dit souvent. Vous l'écouterez tout à l'heure, nous aurons le son des réseaux. Je vous présenterai un gars qui s'énerve, mais qui s'énerve tout seul, c'est sa particularité.
0: D'accord.
3: La Villa des animateurs reviendra tout à l'heure sur Recherche Appartement, qui est passé à la télévision. Théo Lavabo et Nico Saliagas seront là tout à l'heure. Nous aurons la France qui bosse avec un artisan rénovation bâtiment. Tiens, il nous expliquera, lui, tout à l'heure, entre autres, comment ça se passe, l'augmentation de l'essence. Est-ce qu'il a réussi à le rajouter? Est-ce qu'il arrive à jongler? Est-ce qu'il travaille pas loin de chez lui? Ou est-ce qu'il fait des chantiers assez loin? Et là, c'est problématique. Nous en parlerons tout à l'heure avec lui. Si vous voulez qu'on s'occupe de vous tous les matins et qu'on rende hommage à votre métier, 06 33 11 32 11. C'est mon WhatsApp, comme ça, on vous fera un petit coucou un matin. 06 33 11 32 11. Les champions du monde de l'actu, il vous manque un animal si vous êtes propriétaire d'un zoo. Qu'à cela ne tienne, ne le faites pas venir de loin. Fabriquez-le vous-même. Je vous expliquerai ce qui s'est passé. Et puis, comment savoir, mesdames, si vous arrivez au premier rendez-vous d'un futur chéri, du date, comme on dit, comment savoir si votre chéri futur est un homme généreux? Eh bien, je vous expliquerai dans les champions du monde de l'actu dans moins de deux minutes
0: ce qu'il faut pas faire
3: là-bas. Je vous explique. Si,

0: d'aller coloniser d'autres organes.
1: C'est génial, pour le coup.
0: Mais si c'est vrai, c'est fou.
1: Ah oui.
0: Ça veut dire que les métastases s'arrêtent, se bloquent, tu soignes ton cancer et t'as une érection.
2: Et en plus, t'as une érection.
0: Excuse-moi, mais.
2: Il fait tout, lui.
0: On se prépare doucement à recevoir les clients, hein, il paraît, dans les pharmacies. Hein.
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0: 7h10. Bonjour. Oh, elle est marrante cette vanne. Dans un instant, les champions du monde de l'actu. C'est la finale.

0: occupez votre loyer, vous me répondez.
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0: Et bim, c'est cadeau, c'est pour vous.
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0: Le nombre de gens qui me croisent dans la rue, qui passent à côté de moi, qui me font Pop Radio, Europe 2, Pop Radio.
6: Et on l'a lancé en plus, comme ça.
0: Tellement drôle. Premier champion du monde de l'actu dans nos champions, femme de ménage mexicaine à Las Vegas. Qui, l'année dernière, a utilisé, alors là, celle-là, alors elle est bien crade du matin, a utilisé le préservatif usagé d'un riche client de l'hôtel dont elle nettoyait la chambre pour se féconder elle-même et ça aurait marché. Attendez, c'est pas fini. Maintenant que son enfant est né, elle réclame au client une pension alimentaire.
7: Ah oui, elle n'est pas gênée, elle.
0: Parce qu'elle dit c'est le vôtre. La justice n'a évidemment donné aucune suite à sa demande.
6: Tu m'étonnes.
0: Non mais je vous le dis, c'est malheureux, c'est courant comme situation. Vous savez que les footballeurs font très attention à ça.
1: Eh oui.
0: Voilà, le mieux c'est de jeter les préservatifs aux toilettes après utilisation.
1: Exactement.
0: Comme disait NTM.
8: Laisse pas traîner ton fils,
1: oui.
8: Laisse pas traîner ton fils.
0: Pourquoi donc ?
9: Je veux pas qu'il naisse.
0: Ah oui. Bah évidemment, bien sûr. Second champion, un zoo égyptien. Alors là, c'est mieux que tout. Ils avaient besoin d'un zèbre. Bon, ouais. Ils l'avaient pas. Ils ont pris un âne, ils l'ont repeint avec des bandes.
6: Ah oui, forcément.
0: Ils s'en fait griller après que l'étudiant ait posté des photos en ligne. Un étudiant, suite à une visite au parc municipal du jardin du Caire, il a dit sa taille est petite, ses oreilles sont pointues. L'animal, il avait des taches noires qui étaient quand même visibles sur le visage, qui avertissaient, bon, qu'il y avait globalement un souci.
1: Il y a un truc qui allait pas.
0: Et donc, ils se sont dit oui, effectivement, on avait un problème de zèbre. Voilà, ça, on s'est fait avoir. Bon, par contre, les rayures sont tellement bien faites, ben, c'est fou. Ah ouais. Par exemple, si tu le scannes, c'est le code barre d'un pneu chez Noroto.
1: Ah ouais.
0: Tu peux le faire, hein. C'est une référence de pneu. C'est un 165 par...
6: Passer à la caisse automatique, le zéro.
0: Et enfin, troisième champion. Elle est américaine. Et c'est elle, je l'adore. Pendant un rendez-vous à Angers, elle est venue avec 23 membres de sa famille.
7: Oh, une grande famille.
1: Ah, quand même.
0: Sans le dire au préalable. Vous savez pourquoi elle

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0: Salut à tous, bonjour, bon réveil et bonne journée. Nous sommes aujourd'hui le 1er octobre, ça y est, c'est jeudi. 1er octobre, attention si vous habitez le sud-est de la France. Il y a des grosses inondations dans le Gard, vous le savez.
1: Ah, c'est dans pas les fameux épisodes Cévenol, comme
0: alors
1: on dit,
0: non c'est pas comme ça, parce que ça vient pas des Cévennes. Je crois que c'est pas un épisode Cévenol, mais c'est de fortes pluies. Et ça se déplace aujourd'hui vers le Var, je crois. Bouches-du-Rhône et Var. Ah donc ouais. Faites attention, forte pluie. Alors le problème c'est que les sols secs, vous savez ce que c'est, forte pluie, ça veut dire des coulées de boue et de l'eau qui monte un petit peu très très vite dans toutes les petites villes et tous les villages. Steve est en ligne avec nous, il est artisan en rénovation. Comment il va mon Steve?
2: Bah ça va. Hein.
0: Est-ce qu'il est bien réveillé? À quelle heure il se lève le matin Steve?
2: Bah ça dépend, entre 5h30 et 6h.
0: Bravo, voilà, ah oui. voilà.
1: Ah, la France qui se lève tôt.
0: Artisan en rénovation dans quel coin de France?
2: À Nice.
0: Comment ça se passe toi? Comment ça se passe?
2: Bah ça va, toujours un peu galère avec les chantiers. Bon après au niveau des prix, nous on s'est fait un petit peu massacrer là ces derniers mois.
0: Pourquoi?
2: Bah le prix par exemple, je sais pas moi, des tubes PVC, des choses
1: c'est
2: comme ça.
1: Hallucinant,
2: bah,
1: le prix des matériaux.
0: Tout a augmenté, voilà, encore.
2: Exactement. Ouais.
1: Quand tu vas, je vais régulièrement chez.
0: Ouais, laisse-le pas parler, t'as raison, Piette. Non, mais pas ça, Philippe. Tu veux pas monter dans son camion puis aller rénover une maison, tant qu'on y est. Qu'est-ce que tu voulais dire, Piette?
1: Je dis, je vais régulièrement chez Casto et c'est hallucinant. Enfin, Casto, Laurent Merlin, c'est pareil, c'est les prix. Les prix ont doublé en 2 ans. Ils disent, mais les prix ont doublé.
3: Tu t'en étais pas rendu compte, toi, Coco?
0: Alors, non. C'est fou, maintenant que tu le dis.
1: Des dalles à la con, tu sais, des dalles de carrelage, des dalles, des trucs premier prix. Il y a 2 ans, ça coûtait 1,80€. Aujourd'hui, c'est 4€ la dalle.
4: Alors, dis-le en France, que la dernière fois qu'il est allé à Laurent Merlin, c'était en France.

0: Fais des gros bisous à la demoiselle. Salut mon pote.
1: Bisous.
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0: Quand j'avais 20 ans, je dormais beaucoup encore moi aussi. Hein.
5: Ouais, mais ça n'a rien à voir.
0: J'avais pas de l'hypersomnie.
5: Ah oui.
0: C'était peut-être ça.

0: tiendra son assemblée générale départementale ce soir au stade Saint-Symphorien. Les établissements scolaires vont rouvrir ce matin dans le Gard et l'Hérault après une journée sous des trombes d'eau. Il est tombé localement en 24 heures l'équivalent de 2 mois de pluie. Résultat, des routes et des maisons inondées, mais des dégâts limités. Il n'y a plus d'alerte météo orange ou rouge pour les risques d'inondation et de crues. La présentation au Conseil des ministres ce matin du projet de budget 2027 de Sébastien Lecornu, avec à la clé 54 milliards d'euros d'économies. Un effort sera à demander aux retraités. Certaines aides sociales seront gelées, tout comme le point d'indice des fonctionnaires. Coup de rabot aussi sur les ruptures conventionnelles. Premier entraînement hier à Frescati pour le nouvel entraîneur du FC Metz, Grégory Promont. Parmi ses objectifs, il y a bien sûr la remontée immédiate en Ligue 1. Le coach dirigera son premier match amical demain à huis clos. Ce sera face à Strasbourg à 11h30. Chez les filles, pas de victoire pour les clubs français engagés en Ligue des champions féminines. L'OL s'est contenté d'un nul 0-0 hier soir face à Chelsea lors de la deuxième journée. Même chose pour le Paris FC. Match nul de partout face à Arsenal. Paris tentera de faire mieux ce soir face aux Belges de Louvain.
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0: Les nuages vont défiler toute la journée en Moselle. Ils donneront des précipitations le plus souvent sous forme de pluie faible, un arrosage bien insuffisant pour résorber notre déficit pluviométrique. Dès demain, nous retrouverons un temps sec avec des éclaircies. Le week-end se passera sous le soleil avec jusqu'à 25 degrés. Le mercure sera en baisse aujourd'hui. 21-22 pour les maxi, 18 à 20 pour le moment. 19 à Forbach, 18 à Creuswald et Saint-Avold. Tout de suite, Coïs sur Europe 2.

0: Barbie. En fait, je pense qu'il y en a tellement. Vous savez, je pense qu'on en a tellement que je pense que tu vois la phrase que tu viens de dire là. Quand il y a quelqu'un qui est venu voir le cornu en disant on va faire une taxe sur les produits sucrés, je pense qu'il a fait la même. Il a dit on n'en a pas déjà une. Bah si, mais c'est les produits sucrés. Là, on va faire la
1: t'occupe.
0: Là, on va faire la taxe sur les produits sucrés. Vraiment un petit peu plus. Mais on est déjà taxé sur tout.
2: Sans compter la TVA, bien sûr.
0: Et en fait, c'est ce qu'on racontait hier. Le problème, c'est qu'on vous demande de manger 5 fruits et légumes par jour. Les gens qui n'ont pas d'argent, qui nous écoutent, qui sont ric-rac, qui ont 4-5 gosses, le savent. Manger 5 fruits et légumes par jour, c'est intouchable.
2: Ben oui.
0: Les fruits sont très chers, les légumes sont très chers, et si vous essayez de vous faire un steak ou un poisson, c'est devenu intouchable. Alors si vous achetez les steaks surgelés par pack de 10, avec 50% de gras à l'intérieur et très peu de viande, ah bah là, vous les achetez 2 euros le pack de 10. Mmh. Si vous voulez un vrai steak qui vient du boucher, il coûte une fortune. Donc ça veut dire que bien manger coûte une fortune. Et donc là, tu vas mettre sur des produits sucrés. Qu'est-ce qui coûte le moins cher dans un hyper? Amusez-vous.

0: ou deux petits, mais si vous voulez du vrai, du bio, cacourou,
1: du fermier,
0: ah, non, si vous prenez celui, le crousti poulet, là, qui a jamais vu la lumière du jour. Ouais, mais là, encore une fois, vous bouffez de la merde.
2: Voilà, la merde. Par contre, les nuggets, en effet, les nuggets de poulet, les cordons bleus au poulet, etc., ça coûte pas cher.
3: Bah, parce qu'il n'y a pas de poulet dedans.
0: Le cordon bleu au poulet, le poulet, il est ignoble. Tous ceux que vous voyez surgelés, c'est du poulet ignoble. La panure, elle est horrible. C'est saturé en sel, saturé en gras, saturé en sucre. Et le fromage, je ne vous cache pas que ça fait longtemps qu'il n'a pas vu le pied d'une vache. Donc, tout ça réuni, vous bouffez des cochonneries. Mais c'est pas cher. C'est ce qui est vendu au rayon pas cher d'un hyper. Et donc, ces taxes-là, ça va être encore pour les gens qui n'ont pas d'argent. Qui vont payer plus cher alors qu'ils, malheureusement, ils.
2: Oui, parce qu'ils continueront de l'acheter. Ils n'auront pas le choix. Donc,
3: non, mais là, moi, c'est après sur les sodas, je suis pas d'accord. Tu dis, les grosses bouteilles de soda, ça coûte pas cher. Mais ça coûte toujours plus cher que des bouteilles d'eau.
2: Ah, bah non, oui.
3: Ou de l'eau du robinet.
0: Et bah, je suis pas sûr.
1: 2,25€.
3: Mais si, bien sûr que si.
0: Combien coûte une bouteille d'un litre et demi?
3: Le pack de 6, c'est 3€. Et alors, la cristalline, c'est encore moins cher.
4: Le pack de cristalline, il est moins cher que la bouteille de coca d'un 75.
0: Bah on y viendra. Vous vous dites coca, moi je pense que les sodas, il y a des sodas bien moins chers que ce que vous dites là. Je serais curieux de faire le comparatif.
4: Bah on verra.
0: Vous savez quoi?
2: Oui, les marques distributeurs, certainement.
0: Bien sûr,
2: oui.
0: Mais les gens qui n'ont pas de sous, c'est ça qu'ils achètent. Ils achètent des shit cola, des machins, ils achètent pas les coca.
1: La bouteille.
0: On en parlera en tout cas. Bon, écoutez, courage pour cette journée. Je ne voulais pas vous foutre en l'air le moral, mais on va vous en mettre une petite couche avec la compile des nouvelles taxes. Celle pour le sucre.

0: Eh bien, sachez que les contrats automobiles, c'est la même.
1: Oui.
0: Il va y avoir une taxe.
2: Salut, c'est Franck Leboeuf. Vous savez combien vaut votre voiture?
0: Non.
2: Rentrez simplement les détails de votre véhicule et recevez son prix de vente.
0: D'accord.
2: Après la nouvelle taxe, si c'est une Porsche, elle vaudra le prix d'une Twingo.
0: Merci, Franck. Et même sur les assurances, taxes.
3: AXA.
4: Eh ben quoi?
3: Ça coûte un bras.
4: Ah ben ça, je suis d'accord. Ah, ça coûte une couille, mais là.
3: AXA.
4: Ouais, ben qu'est-ce qu'il y a?
3: Plus 5%.
4: Quoi?
3: 5%.
4: Oh,
3: 5% chez AXA.
4: Ah, c'est pas possible, ouais, ça
0: les
4: va
0: autres,
4: venir cher.
3: 5%.
0: Oui, oui.
3: On rajoute la franchise. 5% chez AXA.
4: Et en plus, je te rajoute un malus.
3: 5%. 5% chez AXA.
0: Attendez, les aéroports, il y a une taxe qui arrive aussi là-dessus.
5: Voyage, voyage.
6: Taxe, taxe, taxe.
3: Au lieu de New York, oui, tira à Strasbourg.
0: Ah, on aura plus les sous pour aller loin. Oh, les autoroutes, pareil, on vous remet une taxe.
7: J'étais sur l'autoroute toute la sainte journée. Ça m'a coûté une couille et mon canapé.
0: Et les télés payantes, c'est-à-dire les télés déjà que vous payez.
1: Oui.
0: Dans lesquelles il y a déjà une TVA.
1: Oui.
0: Eh ben, il va y avoir une taxe aux télés payantes.
8: Les séries tu payes, les séries tu t'abonnes. Sur la télé, partout, même sur ton iPhone.
0: Faites-moi écouter celle-là, je vous en supplie.
8: Les séries tu payes, les séries tu t'abonnes. Sur la télé, partout, même sur ton iPhone.
0: Ouais, tout ça c'est vrai.
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0: Vous êtes peut-être du genre des fois à bougonner. Vous gueulez tout seul comme ça. Vous ferez

0: C'est Europe 2 que vous écoutez, salut, bonjour, bon réveil et bonne journée, il est 8h moins le quart.
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0: Je vous présente le français qui est au bout du rouleau, les prix du carburant, les taxes, tout ça, il y en a qui craquent malheureusement. Eh bien dites-vous que vous n'êtes pas seul, laissez-moi vous présenter ce monsieur qui pour commencer s'énerve sur une des personnes les plus détestées du monde, c'est le mois de septembre.
5: Allez. Bonjour à tous, on est le 47 septembre, on attend tous la paye, on est tous fauchés, on peut plus rouler parce qu'on n'a plus d'essence et on risque une attaque de drone. Voilà, bonne journée.
0: Voilà, pareil contre les moustiques.

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0: Et puis dans ces émissions-là, c'est toujours pareil. C'est, alors on a un budget de 400 voire 500 000. Ouais. Et si vraiment on a un coup de cœur, on peut aller jusqu'à 1 million. Ouais. Ah ouais, quand même.
1: Alors que dans la vraie vie, t'as des tas de mecs qui ont des coups de cœur, mais ils vont pas, ils s'arrêtent au coup de cœur.
0: Je te confirme.
1: Bon, on a qui pour en parler dans la villa?
2: Eh ben, pour commencer, on a Nikos Aliagas avec nous. Bonjour Nikos.
3: Bonjour les loups.
2: Bonjour.
3: Salut fils.
2: Salut.
3: Salut les poules. Eh oui, j'ai dit loup. En verlan, ça fait poule.
0: Ah, ah oui. Bah oui,
1: c'est vrai. Ah, oui, c'est vrai.
3: Faut rire. Je vous entends parler des recherches d'appartements ou maisons. Je vous avoue, je recherche un bien.
2: Ah bon, et pourquoi Nikos?
3: Je possède un château en France et vous le connaissez, c'est celui de Damary-les-Lys.
2: Ah oui, oui.
3: Plus connu
2: oui.
3: sous le nom du château de la Star Academy. Mais le problème, c'est qu'il est squatté à partir du 10 octobre par des jeunes chanteurs qui veulent faire carrière. Une carrière aussi belle que Pierre Garnier, mais qui finiront dans une carrière comme celle de Mario. Donc, je recherche un bien.
2: Alors, est-ce que vous avez des préférences, Nikos?
3: Oui, fils. Je veux une maison aussi grande que le châle d'Armand Altaï, un extérieur assez conséquent pour que mes biquettes, Salakis, broute, et un intérieur très cosy, très mignon, papa. Avec un tapis en poil de barbe de Georges Alain. C'est
0: je
3: te demande.
0: Putain, pas mal.
3: Bisous les loups. Et comme on dit en grec, c'est pas l'ourme qui prend la mer, mais c'est la mer qui prend l'homme.
0: Ça veut dire quoi? Ça veut dire quoi? C'est pas l'homme qui prend la mer, c'est...
3: Ça veut dire alcoolique.
0: Ah oui, bah oui, c'est une chanson de Renaud, c'est pour ça.
3: Je l'ai pas compris, cette vanne.
0: C'est du grec.
2: Moi non plus, Nikos, c'était très bizarre.
3: Ça, il y a des fois, il comprend pas tout, Nikos. Salut, fils.
2: Salut, on va finir avec Théo Lavabo, ça faisait longtemps.
4: Bonjour, les amis.
1: Alors, on dit coucou.
4: Ah, cucu, moi j'ai cucu.
1: Alors, on dit coucou.
4: Vous êtes beau, j'ai envie de vous dévorer comme des petites chipolatas, chichi, popo.
0: Doucement, Théo.
2: Là, on parle de l'émission Recherche appartement ou maison, vous connaissez?
4: Ah oui, j'adore cette émission. D'ailleurs, j'aimerais vendre mon appartement. J'aimerais changer.
2: Ouais.
4: Je vous présente mon appartement en chanson si vous voulez.
3: Mais oui,
1: bien sûr.
4: Je vais me séparer.

0: super bien.
1: Mais tiens-toi prêt.
0: À quoi donc?
1: J'ai un petit truc à côté de mon canapé.
0: Il y a quoi? Quoi là-bas?
1: Il y a une boîte à caca. Oui, il y a une boîte à caca catalogue. Oui, il y a une boîte à caca.
0: J'ai peur.
1: Il y a une boîte à caca catalogue.
0: Allez tout le monde.

dans un instant. Je vous offrirai peut-être le loyer dans 20 minutes. Je vous appelle, je vous dis bonjour. Quelle est la seule radio qui paie votre loyer, vous me dites? Et bim, pour ça, vous envoyez le loyer par SMS au 7 12 13 en mettant loyer au début de votre SMS. Je vous parlerai du démarchage qui est censé être interdit. Et pourtant, une info sur Kim Jong-un, Katy Perry, c'est ce que vous allez écouter. Mais d'abord, il y a une info. Ça, c'est Katy Perry. Hey, regardez, j'ai une info qui vient d'arriver. Je peux vous dire que celle-là, elle m'intéresse. Hein.

0: Les votes pour le Ballon d'Or 2026 sont clos.
1: Ah oui.
0: Le nouveau favori serait Lamine Yamal.
1: Ouais. Oui.
0: Les résultats seront communiqués lors de la grande soirée du 26 octobre prochain.
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0: Dans 3 minutes, 8h du matin, venez sourire et vous changez les idées avec nous.
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2: C'est Europe 2 que vous écoutez, merci de nous avoir choisi. Je m'appelle Coé, toute l'équipe est là pour vous faire passer une très très belle journée. Aujourd'hui, nous sommes jeudi 1er octobre.
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3: Bonjour à tous, des nuages et des pluies faibles, voire modérées au menu météo de ce jeudi avec des températures en baisse. Programme complet dans deux minutes. Des CRS face aux lycéens hier à Saint-Avold, de plusieurs centaines d'élèves des lycées Poncelet et Charles-Julie ont manifesté. Après des jets de projectiles, les forces de l'ordre ont utilisé des grenades de désencerclement pour disperser le rassemblement. Il y a également eu une tentative de blocage à Louis-Vincent à Metz et d'autres actions à Nancy et Longwy. Pour la seule journée d'hier, 356 établissements ont été bloqués partout en France. 625 personnes ont été interpellées. Il y a eu plus de 200 blessés dans des heurts entre manifestants et forces de l'ordre. L'IGPN a été saisie suite aux blessures de trois lycéens. Frémin-Merlebach s'est souvenu hier des 16 victimes de la catastrophe du puits Vouters. Elles avaient péri le 30 septembre 1976 dans un incendie suivi d'une explosion au fond de la mine. 50 ans après le drame, plus d'une centaine de personnes se sont recueillies hier devant la stèle dédiée aux mineurs. Un deuil difficile pour les proches et les familles. Face au risque d'une nouvelle déflagration, les corps n'avaient pas été remontés à la surface. Après des mois de concertation en coulisses, Sébastien Lecornu va rendre sa copie ce matin au Conseil des ministres. Présentation aujourd'hui du fameux projet de budget 2027 et ses 54 milliards d'euros d'économies. Plusieurs prestations sociales telles que les APL, la prime de rentrée scolaire ou encore les allocations familiales seront gelées ou rabotées. Un effort sera demandé aux retraités mais aussi aux grosses entreprises avec une surtaxe reconduite mais en baisse. Une taxe sur les produits sucrés est aussi envisagée. Autre projet de loi très attendu, la loi intégrale sur les violences sexuelles contre les femmes et les enfants dont l'examen débutera aujourd'hui à l'Assemblée nationale. Le début ce soir de la 37e édition du Festival du film arabe de Famec, à voir jusqu'au 11 octobre. 40 longs métrages et 12 courts métrages.

0: toiletteur pour un niveau qui est à côté, mais vraiment, il ressort avec un poil très luisant. Donc, en tout cas, vous renvoyez. Il fait chaud aujourd'hui dans le studio, c'est moi.
1: Oui, non, non, il fait chaud.
0: Il fait chaud, d'accord.
1: Une fois, je suis d'accord.
0: Non, on est d'accord. Merci beaucoup.
1: Fois.
0: Donc, vous envoyez loyer, LOYER07-1213. Et tout à l'heure, je vous appelle, je vous dis bonjour, quelle est la seule radio qui paye votre loyer? Vous me répondez.
2: Ah,
0: et c'est gagné. Le président Macron l'appelle dans un instant, parce que la France va quand même réemprunter 340 milliards d'euros.
3: Ça va.
0: Oui, enfin, c'est, le problème, c'est que c'est comme tout. Emprunter n'est pas un problème. Oui, c'est que si tu ne le rembourses pas, ça commence à se tendre.
1: Non, mais le pire, c'est que c'est emprunter 340 milliards, c'est pour rembourser des intérêts.
0: Oui.
1: Et c'est pas pour profiter et s'acheter.
0: C'est ce qu'on appelle une cavalcade. Oui. C'est-à-dire, souvent, tu réempruntes pour payer ce que tu n'arrives déjà pas à payer.
1: Ouais.
0: Sauf qu'à un moment donné, tôt ou tard, chez les gens normaux, en tout cas, ça s'arrête. Le top de Stouff à 8h30.
4: Les conseils quand tu travailles avec des cons.
3: Il y a un message.
0: Qu'est-ce qui se passe?
4: Non, c'est pour tout le monde dans la vie.
0: Ouais, ouais, c'est pour tout le monde. Pour tout le monde.
4: Non, je vise personne.
3: Parce que là, t'es en minorité.
4: Je vise vraiment personne.
0: Je vous parlerai tout à l'heure d'une société de démolition qu'on a mis dans les bâtards du jour. Et les moins grosses têtes seront là un petit peu avant 9h. Alors, petite info qu'on peut dire chez nous, mais pas chez lui. En Corée du Nord, Kim Jong-un serait obèse. Dépasserait les 140 kilos.
1: Ah ouais ?
0: Il a pas l'air grand, hein, Kim Jong-un. Je pense pas que ce soit.
1: Ouais, c'est ça, donc c'est une boule, quoi.
0: Selon les renseignements sud-coréens. Alors bon, attention, les renseignements sud-coréens par rapport à la Corée du Nord, c'est comme quand tu passes à la télé, ils te rajoutent 10 kilos de plus. Tu vois ce que je veux dire?
1: C'est-à-dire
0: qu'à mon avis, s'il fait 130, les mecs, les renseignements disent, il fait un bon 140.
1: Et d'après le gouvernement nord-coréen, il fait 70 kilos et il a les tablettes de chocolat.
0: Bien sûr. Si, il est prof d'aérobic pour la Corée du Nord. Il paraît qu'il fait du gainage à chaque fois. Donc, alors, il aimerait, on en sait plus sur ses habitudes alimentaires, il aimerait le caviar, le homard.
1: Ah,
0: le homard, ça fait pas grossir.
1: Oui, oui. Non.
0: Le foie gras. Le coca. Pour quelqu'un qui aime pas l'impérialisme américain. Visiblement avec. Et les bonbons. Tous les bonbons qui existent, mais les bonbons, selon un ancien cuisinier qui a réussi à survivre, du leader communiste, parce que. Alors je pense que quand il a dit ça, il était en Corée du Sud.
1: Oui.
0: Il a dit c'est bon les gars, j'ai passé la frontière.
3: Mais au loin.
0: Je vais vous faire la liste du gros, vous allez voir. Mais on a passé la frontière, vous me confirmez. Donc voilà, visiblement, il irait un petit peu fort. En même temps, c'est vrai que, t'es pas comme ça en mangeant que des pommes.
1: Ouais, oui.
0: Allez, vous savez quoi? Allez, qui se dévoue pour aller voir Kim Jong-un et lui proposer la taxe sur le sucre?
1: Non, moi je peux pas.
0: C'est juste quelqu'un qui a fait fusiller son oncle parce qu'il s'est endormi à un défilé militaire.
1: T'imagines son nutritionniste.
3: Tout va bien, monsieur.
0: Ça

0: Moi, j'ai un autre. Alors, moi, j'en ai des fois, mais c'est version IA, tu sais.
1: Ah oui.
2: Bonjour. Vous êtes propriétaire d'une pompe à chaleur ?
0: Oui.
2: Je vous propose de le devenir en achetant notre nouvelle pompe à chaleur.
0: Non,
2: cela vous intéresse ?
0: Non, je viens de vous dire, j'en ai déjà une.
2: Parfait, je vous envoie un devis.
0: Alors, ta gueule !
2: Moi aussi.
0: Ah, bon.
2: Au revoir, à bientôt.
0: Bon, bah voilà, allez. Vito, t'en as déjà reçu toi ?
3: Ouais,
0: aussi
3: moi j'en ai un, mais je me demande si c'est une arnaque, je suis pas sûr. Hein.
4: Salut, c'est Brad Pitt. Je suis à l'hôpital. Je peux avoir de la thune ?
0: Non, c'est vrai. C'est peut-être le vrai.
5: C'est vrai.
0: Corentin, t'as eu quoi, toi ?
5: Ouais, moi, j'ai celui-là, tout le temps.
2: Bonjour, c'est l'URSSAF. Je vous rappelle que vous avez 3 échéances de retard dans vos cotisations. Veuillez les régler dans les plus brefs délais.
5: Ouais, 3, ça va.
0: Ah, c'est pas, ça, par contre, c'est pas un spam.
1: Je crois que j'ai le pire. Il est insupportable, celui-là.
0: Ouais, c'est vrai.
6: Ah, ouais. Ouais, c'est moi, rappelle-moi, ça fait 3 jours que t'es chez Tony, j'ai pas de tes nouvelles. Tu reviens quand ? Il y a plus rien dans le frigo et il y a toutes les merdes des chiens à ramasser dans le jardin. Et en plus, j'ai toujours pas de lumière dans le salon.
1: Ah ouais. Insupportable.
0: C'est pas un spam, c'est un spam. Ah, rien à voir.
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0: Salut, 8h11, voici Katy Perry. Dans un instant, on appelle le président. Comment on fait passer un prêt de 340 millions

0: Salut tout le monde, nous sommes jeudi aujourd'hui, c'est le 1er octobre. Attention, il va pleuvoir dans un quart sud-est de la France de fortes pluies aujourd'hui. Le loyer arrive dans 3 minutes.
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0: Dans un instant, vous allez avoir Ugel. On apprend que la France, et vous le savez, hein, on apprend, non seulement elle est de plus en plus endettée, mais on va faire un prêt de 340 milliards d'euros. Vous m'appelez le président, s'il vous plaît. On va aller voir un petit peu comment il a fait pour...
4: Bah grave.
0: Attends, les gens, ils n'arrivent pas à avoir un prêt.
5: Avec le standard de la présidence de la République française.
6: Manu à l'Élysée, palapalapa, Manu à l'Élysée, palapalapa, bientôt fini, il est ravi, j'en ai ras-le-bol d'être ici. Et puis pour les Français, il est grand temps de changer. Je viens de l'écrire, je veux me lancer dans la musique, je prépare l'après-quinquennat. Dites-moi si c'est bon pour vous, je sens que je chante bien.
0: Non, vous embêtez pas. Comment ça va, monsieur le président?
6: Là, actuellement?
0: Oui.
6: Vous voulez savoir si je vais bien actuellement?
0: Oui, oui.
6: Eh ben, je suis bien.
0: Ah bon?
6: Oh là là, qu'est-ce que je suis bien. J'ai eu un prêt. Et pour pas cher en plus.
0: Alors, on a vu 340 milliards d'euros. Alors ça, comment on fait pour l'obtenir? C'est fou, ça.
6: Écoutez, j'ai fait le tour des banques.
0: Ouais.
6: Et puis, je suis arrivé à la caisse d'épargne.
0: Ouais.
6: J'ai vu l'écureuil. Mmh. J'ai négocié. Je lui ai dit, il faut que vous me prêtiez 340 milliards d'euros.
0: Ouais.
6: Et là, avec sa petite voix là. Non, non, c'est beaucoup trop.
0: Ah d'accord.
6: Et c'est là que j'ai sorti mon banger. Hein? Mon banger,
0: ah oui.
6: Comme disent les jeunes.
0: C'est plus doux, c'est ça, un banger. Vous avez fait quoi?
6: J'ai dit à l'écureuil de la caisse d'épargne.
0: Ouais.
6: Est-ce que tu aimes les glands?
0: Ouais.
6: Et là, il me dit oui, oui. Et là, le bus est arrivé, rempli de glands, tous les ministres, une partie des députés. Et ben là, il était heureux.
0: Ah ouais.
6: Il y avait du gland au centimètre carré, je ne vous raconte pas. Il était heureux comme un acarien au salon du tapis Saint-Maclou.
0: C'est n'importe quoi. Monsieur le Président, c'est n'importe quoi. Vraiment,
6: Ah, mais véridique.
0: Ouais.
6: Il m'a même dit avec sa voix d'écureuil. Eh, hey, punaise, merci Manu, tu sais quoi? Je t'ai fait un prêt à taux zéro, et pas besoin de rembourser, c'est cadeau.
0: Non!
6: Et il est parti. Hop, il est parti comme ça, avec sa petite queue qui remue, là. Il était trop choupinou. Ouais,
0: vous ne prenez pas pour des cons, monsieur le président.
7: J'ai un prix
0: vite fait comme ça.
6: Non. Ah non, pas du tout. Ah non, je vous prends pas pour des imbéciles.
0: Franchement?
6: Ben en fait, si.
0: Oui.
6: Voilà, c'est pas moi qui gère les budgets.
0: Mm.
6: Vous vous doutez bien.
0: Ouais.
6: Je ne fous plus rien. Je ne faisais pas grand-chose, mais là... Bon. Allez, bisous les pauvres.
0: Salut.
6: À bientôt sur Europe 2.
0: Bisous.
6: Pape Radio. Oh. Ah, encore un petit trou dans le budget.
0: Ah, pardon.
6: Allez, à bientôt.
0: On n'était plus à ça près. À Pape Radio.
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0: Vous êtes avec nous. Vous écoutez Europe 2. C'est le loyer dans un instant. Je vais régler votre budget.
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1: Salut, c'est Europe 2 et c'est le loyer. Je vais pouvoir vous offrir de l'argent. J'espère que ça va vous faire du bien. J'espère que vous allez être heureux avec ce loyer. J'espère que ça va vous permettre de combler le trou, les mesdames, messieurs. Vous êtes en train de bosser. Vous avez envie que l'on vous appelle pour pouvoir vous offrir de l'argent. Vous envoyez loyer, L-O-Y-Q-R au 7-12-13. On y va, c'est parti. Allez, go. C'est parti. Je sais pas, tout fait mort de rire sur un truc, mais je n'ai pas.
2: Moi, je sais, mais on peut pas le dire.
1: Ah d'accord. Faut pas le dire. Alors.
3: Bien.
1: Jérôme, bonjour.
3: Bonjour.
1: Je n'ai qu'une question, Jérôme.
3: Aïe aïe aïe.
1: Non, c'est pas les impôts, c'est pas l'URSSAF, Jérôme.
2: Non, non, t'inquiète.
1: Quelle est la seule radio qui paie ton loyer, Jérôme?
3: C'est Coé sur Europe 2.
1: C'est excellent. Wow.
2: Bravo.
1: Ouais,
2: bravo.
1: Bon, Jérôme, où est-ce que tu habites?
3: J'habite à la frontière de la Belgique et du Luxembourg, un petit village.
1: Ouais, qui s'appelle comment?
3: Cutry.
1: D'accord, très bien. Tu fais quoi là-bas, Cutry?
2: J'ai compris Cutry.
3: Je travaille au Luxembourg, je suis magasiné pour une marque de scooters et de quads.
1: Ah, il prend les sous au Luxembourg,
2: il
1: ramène ça à Cutry.
2: Et l'essence là-bas, là, combien là?
1: Ouais, au Luxembourg, c'est moins cher que ça.
3: Elle est à 1,80 et le diesel à 2.
4: Ah ouais, c'est bien,
2: c'est bien déjà. Hein.
1: Ah, attends, et on prend.
2: Mais vous vous rendez compte, on est en train
4: c'est
2: de
4: mieux.
2: Dire. Le diesel est à 2. Oh, ça va,
1: c'est
2: génial.
1: Vous avez
2: une chance, le mec, 2 balles.
1: C'est vrai,
2: les gars.
1: C'est vrai que fou. Nos esprits se sont vite fait à 2 euros. Oh, quelle chance que t'as.
2: Mec,
1: oh, tiens, ce bâtard.
2: On était dans la rue à 1,50 et là, wow, le
1: Jérôme, une chérie, des enfants, raconte-moi.
3: Oui, je suis marié, j'ai 2 enfants. Donc Lola, qui a 9 ans, et Baptiste, qui en a 6.
1: D'accord, ils ont. Et madame s'appelle?
3: Madame s'appelle Gwenaëlle.
1: Et j'espère, enfin, gros bisous à Gwenaëlle.
4: J'espère pour nous qu'il habite côté France et pas côté Luxembourg.
3: Exactement, Pietre. C'est exactement ça.
1: Il a dit qu'il habitait côté France.
4: Ah, j'avais compris, moi, qu'il bossait.
1: Il travaille au Luxembourg, mais il habite côté France.
3: Ouais, voilà, c'est ça.
1: Ça te ferait chier d'écouter nos auditeurs quand tu parles.
4: Et donc l'essence, elle est à combien là,
1: quoi? 2 euros? Wow, la chance! Allez, montant du loyer.
4: J'avais pas entendu.
3: 911 euros.
1: Ah, il veut nous tuer, lui. 911 euros. Attends, 911 euros. Je vais quand même demander à Josiane, c'est faut que je la détende un petit peu.
3: On sait jamais, ouais.
1: Ma Jojo, c'est Coé pour le loyer, ma petite comptable. Allez.
5: Salut RFM. Salut Europe 1. Salut Seigneur. Salut, c'est
1: dur,
5: t'es mignon toi.
1: Ouais.
5: Vas-y, attrape-moi.
1: Josiane, faites le chèque, on verra plus tard. Plus de 900 euros de loyer, bravo mon ami. Jérôme,
3: merci.
1: Belle journée avec Europe 2, tu continues de nous écouter, hein, je compte sur toi.
3: Tous les matins, je vous regarde en live, franchement c'est génial.
1: Bah t'es un amour mon pote, vous aussi, si vous allez gagner comme notre camarade le loyer, vous envoyez loyer, Loïc.

0: 119 côté éducation nationale, une majorité de lycéens. L'IGPN, la police des polices, a été saisie de 3 enquêtes après que des jeunes ont été blessés. En Moselle, des élèves des lycées Poncelet et Charles-Julie de Saint-Avold ont manifesté. Il y a eu une tentative de blocage du lycée Louis-Vincent à Metz et un rassemblement devant le lycée Gustave Eiffel de Talange. Le gouvernement a annoncé l'ouverture d'une plateforme de concertation pour que les lycéens puissent partager leurs inquiétudes et leurs revendications. Le succès du pass jeune Grand Est Grenzenlos, plus de 57 000 ont été vendus cet été, soit près de 99% d'augmentation. Ce sésame permet aux moins de 28 ans résidant dans la région de voyager en illimité pour 29 euros par mois en juillet et en août. Avec les TER et Car Fluo du Grand Est, les trains régionaux des trois lenders frontaliers allemands et dans l'ensemble du réseau suisse de transport public. Le complexe Aquaglis de Frémin-Merlebec, passe en mode automne-hiver. Réouverture cet après-midi de ses bassins intérieurs avec des vestiaires flambant neufs. Les bassins extérieurs sont désormais fermés et les nouveaux toboggans seront installés seulement l'an prochain. Ailleurs, en Lorraine, la situation de crise sécheresse a été prolongée hier dans les Vosges, au moins jusqu'au 31 octobre. Une quinzaine de communes connaissent toujours de fortes tensions sur leurs ressources en eau potable. Toutes les vigilances oranges levées dans le sud-est, les dégâts ont été plutôt limités malgré des trombes d'eau et il n'y a pas eu de victimes. En Seine-Maritime, une mini-tornade a endommagé 35 habitations hier en fin de journée à Oissel, près de Rouen. Des toitures se sont envolées, aucun blessé, mais 8 personnes ont dû être logées. Le phénomène a aussi privé des foyers d'électricité. 1er octobre aujourd'hui, son lot de nouveautés, ou plutôt d'augmentations. Le prix repère du gaz va encore augmenter de 6,3%. Côté santé, les franchises médicales vont augmenter pour tous les assurés, avec un plafond annuel qui passe de 100 à 140 euros. Une peine de 7500 euros d'amende requise contre Robert Ménard, bien loin de ce que risquait le maire de Béziers pour ne pas avoir voulu célébrer un mariage en 2023. L'union d'une Française et d'un Algérien sous obligation de quitter le territoire. Devant le tribunal de Montpellier, l'élu a même affirmé qu'il referait la même chose délibérée le 1er décembre. Le foot, Grégory Promant comme à la maison. Le nouvel entraîneur du FC Metz a été présenté hier à la presse. Heureux de revenir sur les bords de la Moselle, il a expliqué que c'était son rêve d'entraîner le club à la Croix-de-Lorraine.
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0: Les nuages vont défiler toute la journée en Moselle. Ils donneront des précipitations le plus souvent sous forme de pluie faible, un arrosage bien insuffisant pour résorber notre déficit pluviométrique. Dès demain, nous retrouverons un temps sec avec des éclaircies. Le week-end se passera sous le soleil avec jusqu'à 25 degrés. Mercure en baisse aujourd'hui, 21-22 pour les maxis, 17 à 19 pour le moment. 17 à Forbach, Creuswald et Saint-Avold. 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

0: dégénéré et tu peux pas prendre de rendez-vous.
1: Et c'est une santé à deux vitesses. Hein,
0: c'est
1: regardez.
0: Quoi, le médecin, il préfère les injections que sauver quelqu'un.
1: Regardez des fois les gens quand on leur dit oh là là, on suspecte un truc, faut faire un scanner et qu'arrive pas à avoir le rendez-vous. Et qui on leur dit le scanner c'est dans 3 mois alors qu'on te dit faut aller vite. Et toi t'es là pendant 3 mois avec une petite goutte de sueur. Donc c'est un peu à deux vitesses aussi.
2: C'est un peu un système américain qui se met en place mine de rien petit à petit. Si t'as de l'argent tu te fais soigner. Si t'as pas trop d'argent.
1: Le truc de dermato dont je vous parle, je suis allé la dernière fois à 22h30.
3: Ah ouais,
1: ils sont ouverts jusqu'à 23h. Ouais. C'est très sérieux.
4: T'as une coupe de champagne quand même.
0: Non.
1: C'est extrêmement sérieux. Ils sont médecins, ils sont ça, mais ils ont décidé de sortir du truc habituel. Ils se mettent en décalé, c'est plein. Ton rendez-vous, il est à la minute près. Et ouais,
4: c'est que des hypochondriaques comme lui qui savent que de toute façon, ils sont même pas des marteaux, les mecs, les bibliothécaires. C'est rien, c'est un petit bouton, rassurez-vous.
1: Parce que je voulais faire ma visite et que quand j'ai faisais le tour des dermatos, je trouvais pas de rendez-vous. Donc j'ai mis plus cher.
3: 22h30.
1: Écoutez.
3: Ah, moi, je mets un DJ, je mets une table, je fais une boîte de nuit.
1: Je fais un bisou.
3: Vous dites tout, dermato.
1: Je fais un bisou à cette dame parce que c'est vrai que si en plus t'as peur et on te dit. Faites une mammo, faites tout ça et que tu n'arrives pas à avoir de rendez-vous, tu peux être dans le stress. Ma petite Stouffette, les conseils du jour, c'est quoi?
0: Quand tu travailles avec des cons.
1: Alors d'abord, nous voudrions régler un truc. Ça ne concerne pas cette équipe.
0: Non, ça ne concerne pas cette équipe, à moins que vous vous sentiez concerné par ce que je vais dire.
4: Mais d'autres gens de la radio peut-être.
0: Ou d'autres gens de la radio peut-être, ou dans d'autres entreprises.
1: Ou d'autres radios. Là d'accord, je me projette.
0: Non, premier conseil, ne jamais au grand jamais chercher de logique dans ce que dit un con. Lui seul a la réponse. Donc cherchez pas à comprendre ce qu'il dit vraiment.
2: C'est vrai que des fois t'es tenté de t'embrouiller avec des gens dans la boîte.
0: Faut pas.
2: Et en fait tu dis non mais on réfléchit pas pareil.
1: Vous savez, il y a cette grande phrase qui disait toujours, c'était Audiard qui disait les cons ça ose tout, c'est à ça qu'on les reconnaît. Ouais. Voilà. Mais c'est fabuleux. Et des fois, sur un malentendu, ça marche. Le gars, il va oser un truc qu'une personne normale ne ferait pas. Et voilà, et sans aucun souci.
4: Mais dites-vous quelque chose, c'est que vous êtes tous le con de quelqu'un.
0: C'est ça.
1: Face
0: à un con, faites semblant d'avoir une écoute attentive. Mais retenez pas forcément, c'est pas obligatoire.
1: Genre, tu fais le.
0: Voilà.
1: Ah, mais non, c'est pas vrai.
0: Oui,
2: tu sais faire toi ça.
3: Il fait souvent avec nous en plus.
2: Oui, c'est vrai.
0: N'essayez pas non plus d'avoir le dernier mot avec un con, ça peut durer très très longtemps, donc perte de temps.
1: Oui, t'as raison.
0: Laissez-le terminer et puis hop, comme ça vous dégagez. On a aussi utilisé des phrases simples.
1: Attention, parce qu'il y a une limite dans ce que tu dis, c'est soyez d'accord avec lui, pas vraiment.
0: Non,
1: parce que le con, il va aller dans le bureau d'à côté, il va dire je viens de voir Seb, il est d'accord avec moi. Et là, ça devient de bureau en bureau, Corinne, il est d'accord avec l'autre con. Donc non, faut acquiescer jusqu'à une certaine limite.
0: D'accord. Utilisez des phrases simples aussi, sujet, verbe, complément, même si parfois le complément, c'est ambitieux à leur faire comprendre.
2: Oui.
0: Bon, simple les phrases.
1: T'as un compte à régler. Quoi ? Il s'est passé quoi hier ? On a raté un épisode ?
0: Non, rien.
4: T'as raison, Koé, oh là là. Bien sûr que t'as raison.
0: Ne jamais répondre aussi à chaud. ne réponds pas à chaud aussi à un con quand tu reçois un message. Tu réécris, tu écris ton message. Tu le relis, toujours, tu supprimes l'espèce de sale connard, et puis tu envoies.
2: Ça, tu sais pas trop faire.
1: Ça, je sais pas faire. Moi, je réponds toujours à chaud, le truc qui part avec des fautes de frappe, tellement je suis allé vite, je les ai pas relues, elles sont parties, il y a une insulte, 3 points d'exclamation, une tête rouge.

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0: Salut tout le monde, nous sommes là pour vous réveiller tous les matins et vous faire passer une belle journée. Voici Anastasia.
3: Ah oui, j'adore.
0: T'aimes bien ça?
3: Ah, j'adore.

0: Qu'est-ce que c'est bon d'entendre ça, c'est top. Qu'est-ce que c'est bon d'entendre ça, c'est Europe 2. Dans un instant, les moins grosses têtes seront là, il y aura de la culture. Bonjour, il est 9h moins le quart.
1: Je sors pas de la voiture tant que c'est pas fini.
0: Bah, d'accord. Oui,
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0: Que les choses soient claires, on ne le répétera pas deux fois. Pour l'instant, j'ai les bâtards du jour. Ah.
3: Les babatards.
4: Les quoi?
3: Les bâtards du jour. Ouh.
0: C'est une société de démolition qui est basée à Atlanta, qui a rasé la maison de Suzanne.
5: Ah bon?
0: Pendant
5: ah.
0: qu'elle était en vacances.
5: Aïe, aïe, aïe. Oula.
0: Ça n'est qu'après la démolition qu'ils se sont rendus compte qu'ils avaient démoli la mauvaise maison à la mauvaise adresse.
6: Wow.
0: Suzanne est rentrée chez elle et n'a rien trouvé d'autre qu'un tas de décombres.
5: Oh.
0: Ah là, pour aggraver les choses, la ville l'a ensuite menacée de citation à comparaître pour une démolition qu'elle n'avait jamais autorisée. Alors que c'est l'entreprise qui s'est trompée.
5: Bah
0: et
5: oui.
0: Pour aggraver encore les choses, la société responsable ne l'a jamais contactée, ne s'est jamais excusée et n'a jamais payé un seul centime.
7: Mais aux États-Unis, normalement, tu peux mettre un procès.
5: Bah, c'est ce que mon avis, il y a procès en cours.
0: Je pense que oui, là, le procès va arriver, mais en attendant, ils ont pas dit. Il aurait pu envoyer un petit oups.
5: Ouais. Pardon.
0: Bah, non, le pire, c'est que cette dame, elle avait aussi des animaux dans le jardin.
5: Ah ouais.
0: Ah oui, puis quand elle est revenue.
8: Il y a eu le magnon. Ils ont mangé le magnon.
0: Ah oui.
7: Ah non.
0: Il y avait un magnon.
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0: Les moins grosses têtes sont là dans un instant. Emma, il est sérieux. Salut.
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16: 7h-11h que vous écoutez dans un instant. C'est ce que vous allez entendre, il y aura Miley Cyrus. And raised up. On aura un débrief télé, on sera sur quoi le débrief télé dans un instant?
17: Ségolène Royal qui nous a sorti une petite boulette.
16: Ça va Stouff? On est bien au niveau plateau fromage? On est détendu? non mais on a repris. J'adore ça. Bah oui, bah quoi?
17: Alors,
16: c'est parce qu'on a repris qu'il y a écrit en air que je vais être derrière mon micro. Qu'est-ce que c'est que ça?
17: Souviens-toi de mon top.
16: Souviens-toi de mon top, parce que c'est que c'est que des cons. Depuis quand faut être à l'air derrière son micro?
18: Je suis en train de tirer des paluches aux ascenseurs.
16: Quand même pas m'exiger d'être là. C'est quoi ce patriarcat là?
19: Si t'as les couilles, il va me le reprendre le bout de fromage.
16: Il t'exige, va bien me le reprendre mon bout de brie. Ah non, mais il va pas m'obliger à être à l'heure derrière un micro quand même.
18: J'ai été prendre un café, effectivement, et j'ai croisé le patron aux ascenseurs.
17: Voilà. Lequel?
16: Parce que il y en a 50 ici, il y a que ça, des patrons. J'ai l'impression qu'il n'y a que des patrons, mais il n'y a plus les gens pour faire les trucs en dessous. Lequel?
18: Europe 1.
16: D'accord.
17: Bah oui,
16: justement,
17: oui,
16: mais... lequel?
17: C'était, on s'est tous regardés.
16: C'est celui qui a fait notre contrat ou celui qui ne l'a pas fait?
18: Lequel doit le faire?
16: Bon, bah, ils ne savent plus, je pense qu'ils se renvoient la patate. C'est à toi qui le fais? Bah non, c'est toi. Et toi, c'est qui? Bah, c'est toi qui dois le faire. 8h50, dans un instant, donc je vous le disais, Miley Cyrus, et puis ensuite la machine à café. Aujourd'hui, journée mondiale du végétarisme.
20: Oui.
16: Donc, journée mondiale, alors c'est des végétariens.
20: Donc, comment, si on veut jouer le truc, on ne mange pas de viande.
16: Voilà.

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1: Eh bien, bonjour à tous et bienvenue sur Europe 2 et bienvenue dans les moins grosses têtes avec autour de la table celle qui pourrait se cacher derrière une cuve de vin chaud.
2: Ah ouais,
1: bien sûr.
0: Bonjour.
1: Celle qui vit cachée, lui il vit caché parce qu'il a peur de sa femme, Pietre.
3: Bonjour. Elle est pas là.
1: Celui qui lui aussi pourrait se cacher nulle part parce que ça dépasse de tous les côtés, Corentin. Et enfin, celui derrière qui on pourrait tous se cacher, Stouff, Pietre, Corentin et même l'intégralité du studio tellement il est grand, Vito.
4: Bonjour.
1: On va commencer.
5: Excusez-moi, il y avait grand et costaud
1: oui,
5: sur le
1: texte. Prochaine fois que tu te balanceras des flatteries, tu te lèveras toi-même. On commence avec une question.
2: Forme, Philippe, là.
1: De madame, mon fils veut partir au ski, mais il à Guingamp.
2: Ah, il a
3: ah bah oui.
1: Tu veux partir au ski, à Guingamp. En Arizona, oui. Une loi des années 20 interdit formellement aux gens de faire quelque chose, mais quoi?
2: Est-ce que c'est dans la rue?
1: Oh, vous ne trouverez jamais.
3: Ah bon. Alors là, donc c'est un truc.
1: C'est pas dans la rue, c'est dans
3: les. Quelque chose de farfelu.
1: Dans les maisons. Alors, c'est pas farfelu, c'est que je vous expliquerai pourquoi
2: dans
1: à un
2: les
1: moment
2: années
1: donné.
2: 20.
1: Mais la loi existe toujours.
3: Ne pas mettre le feu à la maison.
1: Non.
6: Ça a des rapports avec la cuisine.
1: C'est rapport, c'est pas la cuisine.
6: Le salon.
1: Non.
6: Les chambres.
1: Non.
3: La salle de bain.
1: Oui.
6: Ah, la salle
1: c'est
6: de
1: rapport.
6: Bain.
1: Alors, je vais
2: pas le droit de se raser.
1: Vous trouverez jamais.
3: Ne pas faire l'amour à deux dans une douche.
1: Non, ça, vous avez le droit de le faire en Arizona. Ils ont pas.
6: C'est coquin ou pas?
1: Alors, pas du tout.
3: Ne pas utiliser de bidet.
1: Non,
6: t'as pas le droit d'enlever les cheveux du siphon
1: non.
6: Du lavabo.
1: Alors vous savez quoi, je vous laisse encore une minute et après je vais devoir vous le dire.
6: À mon avis,
1: ça a un rapport avec un quelque chose dans la salle de bain.
6: Ah, vous cherchez des trucs
5: dans la baignoire. C'est dans la baignoire.
1: Alors oui, on n'a pas le droit de laisser quelque chose dans la baignoire.
3: De l'eau stagnée.
6: Oui.

0: Non, mais c'est le même genre. C'est entre,
1: le koala.
2: Ah ouais.
0: Les koalas ont des boucles et des tourbillons sur leurs coussinets qui sont presque impossibles à distinguer des empreintes humaines.
3: Non, c'est ouf.
2: Ah.
0: Même au microscope, heureusement, ils laissent rarement traîner des indices sur les braquages de banque ou les meurtres.
1: Ouais,
0: c'est vrai.
1: Ils mettent des gants. Hein.
0: À part les feuilles d'eucalyptus mâchouillées. Bonne réponse d'à peu près tout le monde. Ah, mes chères moins grosses têtes, c'est fini pour aujourd'hui. On va se retrouver la semaine prochaine. Et comme me dit souvent Patrick Sébastien, il faut prêcher le faux pour avoir le vrai. Merci, au revoir, à la prochaine fois.
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5: 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Vivez le Brame du Cerf au cœur de la nature avec visite guidée et dîner du bûcheron.

0: montée immédiate en Ligue 1. Le coach dirigera son premier match amical demain à huis clos face à Strasbourg. Et puis un record de fréquentation pour le parc d'attractions Frépertuis City dans les Vosges. Il a terminé sa saison le week-end dernier après avoir accueilli un peu plus de 310 000 visiteurs, soit 10 000 de plus que l'an dernier. Il célébrait cette année ses 60 ans et a ouvert de nouvelles attractions Fireland, Redwood, des montagnes russes familiales, et Ours Haut, une tour de chute de 11 mètres.
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0: Les nuages vont défiler toute la journée en Moselle. Ils donneront des précipitations, le plus souvent sous forme de pluie faible. Un arrosage insuffisant pour résorber notre déficit pluviométrique. Dès demain, nous retrouverons un temps sec avec des éclaircies. Le week-end se passera sous le soleil avec jusqu'à 25 degrés. Le mercure sera en baisse aujourd'hui, 21-22 pour les maxis, 17 à 19 pour le moment. 17 à Forbach, Creuswald et Saint-Avold. De tout de suite, Coé sur Europe 2. Bon réveil.

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1: Bonjour l'équipe. Bon, j'étais en train d'écouter les dessins animés là. Faut les remettre, hein. J'étais à fond dans la bagnole. Faites-nous un truc plus long et laissez les refrains plus longs. Merci, la bise à tous, ciao!
2: Qu'est-ce qu'on avait fait? Ah, parce qu'hier après-midi, on n'a pas fait un truc sur les. C'était hier qu'on a fait sur Capitaine Flamme et tout.
3: Ah oui, oui.
2: C'était
3: oui,
2: hier,
3: oui.
2: Mais on vous savez quoi? Mais j'ai été heureux de réentendre Capitaine Flamme.
4: On a vu?
2: Et de réentendre Enfant du soleil, tu parcours la terre, le ciel. J'ai adoré ça. Ouais. Et j'étais étonné que Vito connaisse parce qu'il est beaucoup plus jeune que nous.
3: Bah oui. Mais ils l'ont passé au début des années 2000, ils le passent encore beaucoup.
5: Ça a été refait, oui, il a été réadapté.
4: C'était nul, apparemment.
3: Ouais.
2: Voir,
3: mais il était non genré.
5: Il n'y avait pas la voix de Monsieur Topard.
3: Si. Non, mais c'est la vraie version. Il continuait de la passer, la vieille version.
5: Oui. Ah, la refaite.
2: À la fin, il y avait un petit truc avec des images.
5: Oui, sur les Incas.
2: Qui c'est qui chante là pendant que...
4: C'est moi, je continue.
2: Je suis en train de parler.
4: Je pensais que c'était dans ma tête.
2: Non, c'est sorti par là.
4: Pardon, désolé.
2: Vous êtes en voiture, vous êtes en camion. Vous nous écoutez ce matin à 9h04. Est-ce que vous savez que... Alors, le covoiturage cartonne depuis qu'il y a des problèmes d'essence. Le covoiturage déjà marchait.

0: Il y a des gens qui achètent des sucs.
1: Elle lit vraiment sa fiche.
2: Ah, oui.
3: Les gens qui nous écoutent à bord des SUV, ils le savent.
2: Ça coûte cher,
3: donc,
2: les SUV. Hein.
3: Donc c'est un SUV. Donc ça veut dire que quand elle prend un billet de train, par exemple, elle réserve sur l'appli SNUF.
4: La
3: SNUF. C'est pas la SNCF, c'est la SNUF. D'accord, quand elle veut aller voir un match de l'équipe de France, elle prend ses billets sur le site de la FFF.
2: La FFF.
3: Je peux avoir, vous êtes connecté sur la FFF. Quand elle prend une assurance, c'est
4: Maman. Et au bar, elle commande du 7-up.
3: Bah oui. Les syndicats, elle connaît très bien la SGT.
2: C'est quoi la
4: SGT? Ah, la SGT, la SGT.
3: La SGT. La SGT. Et en voyage, bien sûr. La
2: TGV.
3: Elle prend le TGV.
1: Le TGV. Ah,
2: le TGV. Le TGV.
3: Le TGV. Vous connaissez pas le TGV?
2: Et à Paris, elle utilise la RAP.
3: La RAP, évidemment.
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3: Vous nous écoutez en SUV. Montez le son. Cyriana, c'est Europe 2. Salut.

0: Je ne connaissais pas, mais quelle belle histoire. 9h14, la journée mondiale du végétarisme, c'est aujourd'hui. Le but du jeu, c'est de... Voilà, il y a des gens qui sont végétariens, je le rappelle. Ce sont les gens qui mangent des fruits, des légumes et aussi des œufs et des choses comme
1: et
0: ça.
1: Et des poissons.
0: Les végétaliens ne mangent rien qui est issu du monde animal.
2: Et c'est vegan, ça. C'est quoi la différence avec vegan?
0: C'est ce que je viens de dire.
3: Vegan, végétalien
0: c'est
3: et vegan,
0: quasiment
3: je crois
0: pareil.
3: Que c'est pareil.
2: Ah ouais, c'est pareil.
0: Végétalien et vegan, je crois que c'est pareil.
4: Vegan, c'est une voiture.
0: Non, ça n'a rien à voir non plus. Ah oui. Qu'est-ce qu'un pesquetarien?
3: Ça doit avoir, c'est un mec qui mange que au resto avec, mais que avec Thomas Pesquet.
0: Ouais, c'est ça. Quand il n'y a pas Thomas Pesquet, il mange pas.
1: Il mange pas le gars.
0: Il appelle et dit viens manger Thomas. Non, non. Pas, je viens pas alors.
4: Des pesquetariens.
0: Ouais.
4: C'est quoi,
2: moi je crois que c'était pécétarien.
5: PC.
2: Ah, tu peux faire un peu pécétarien, mais.
3: Ouais. Ah, oui, non.
0: Pécétarien.
3: Ou les mecs, ils mangent qu'avec le Parti communiste.
0: Non.
3: Pécétarien.
0: Non. Tout est dedans, hein. Pesquet.
3: Poisson.
0: Pas de viande terrestre, mais que des poissons et des fruits de mer. Le polotarien, c'est quoi?
5: Eh, polo! Non,
0: que les mecs qui mangent avec polo.
5: Au garage.
0: Ouais. Et Thomas, il est pas là, non? Et polo, il est là?
3: Ou alors, non, il mange, mais que en polo Lacoste.
5: Ah, oui. T'as rien. Ah ouais.
4: Ou alors, quand tu veux manger un plat, mais qu'il est. S'il est polo, t'as rien. Ah, s'il est polo.
0: Bon, ça exclut les viandes rouges et souvent le porc, mais ça autorise la volaille, le polo, t'as rien.
3: Poulet.
0: Et le crudivore. Qu'est-ce qu'il mange, le crudivore?
3: C'est celui qui mange que le mercredi.
4: Le crudi.
3: Moi je mange pas le crudi.
0: Mais j'ai faim, hein, parce que les autres jours de la semaine, Mais tout est dedans, c'est pareil. Crudivore.
4: Mais il mange des trucs crus.
0: Mais oui. Voilà, sans être transformé, non cuit, voilà.
3: Alors ça, c'est une très mauvaise idée, hein, parce que ça, à un moment, c'était la mode et tout le monde, les médecins, ils sont revenus derrière, ils ont dit, voilà, ouais, faites pas ça. Non, puis ça te détruit l'intérieur.
0: En fait, ça te fait gonfler. Les légumes, il faut les cuire.
3: Et c'est ça, en fait. Et même pour les nutriments, il y a beaucoup plus de nutriments dans les légumes cuits que dans les légumes crus.
0: Le régime keto, c'est quoi?

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10: Salut! Nous sommes aujourd'hui jeudi, ça va être une belle journée, sauf dans la partie sud-est de la France où il pleut. Alors, parfois trop fort d'un coup, mais il pleut. Ça fait très longtemps qu'il n'y a pas eu de pluie dans le Var, ouais, etc. et toutes ces régions-là. Donc, je profitais de la pluie. Ça ne va pas durer. Il refait beau à partir de demain. Mais il va pleuvoir beaucoup aujourd'hui.
11: Tu vas en profiter, toi, en plus. C'est bien.
10: Oui, j'y vais ce week-end. Ouais, ouais, non, mais c'est vrai, il pleut pas depuis 6 mois. J'arrive quand il pleut. Mais bon, c'est bon. Non, mais ça va. Ça y est, c'est terminé. Ça s'arrête. Vous savez, le sud, ça s'arrête très, très vite. Je vais en repérage, voilà, pour le mariage avec ma chérie. Voilà.
12: Ah ouais.
11: Tu vas prendre les dimensions.
10: On va commencer à les regarder, ça, voilà. Mmh. Ah oui, vous savez, vous êtes invité. C'est l'année prochaine.
12: Ah.
10: Vous allez être bien.
12: Hein. On fait les petites filles demoiselles d'honneur avec Corentin.
10: Oui. Vous serez invité en robe.
13: Trop mignon.
10: Je choisis vos petites robes ce week-end.
14: Ça va, t'as les dates sont encore dispo, ça va.
10: Je vous déconstruis. Oui, ça y est, on a bloqué des trucs.
14: Ah, t'as bloqué. Ah, mais t'as pas vu l'endroit. T'as bloqué. Sans voir l'endroit.
10: Je vais le vérifier là.
13: Tu sais,

0: écoutez Europe 2, bienvenue dans la seule émission de radio qui vous réveille tous les jours et qui vous ramène tous les après-midi entre 15h30 et 18h. Merci de nous avoir choisi. On nous jouera tout à l'heure pour vous offrir de l'argent aussi cet après-midi. Qu'est-ce qu'on écoute dans un instant?
1: One Republic.
0: Très bien, ce titi met de bonne humeur. On aura David Guetta. Ça y est, dernier jour au pluriel de David Guetta Ibiza. Il sera avec nous, c'est l'événement. 9h31, Actu Météo. Bonjour Monsieur Cédric Lecor.
2: Bonjour Monsieur Coé, bonjour à tous. Pensez au parapluie si vous avez, si vous habitez dans l'est de la France. Le temps sera humide et bien plus frais aujourd'hui. Météo plus complète à la fin de ce flash. Pas d'accalmie dans les lycées. Le mouvement continue de prendre de l'ampleur et contamine désormais les universités avec des blocus un peu partout en France ce matin. Et des face-à-face déjà tendus devant certains établissements, des feux de poubelle, des dégradations. Hier, 625 personnes ont été interpellées. 3 enquêtes ont été confiées à l'IGPN alors que des lycéens ont été blessés. Le gouvernement tente de son côté d'apaiser la situation et propose d'ouvrir une plateforme de concertation dans les prochains jours. 1er octobre aujourd'hui, son lot de nouveautés ou plutôt d'augmentation. Le prix repère du gaz va encore flamber de 6,3%. Côté santé, les franchises médicales vont augmenter pour tous les assurés avec un plafond annuel qui passe de 100 à 140 euros. Après des mois de concertation en coulisses, Sébastien Lecornu va rendre sa copie aujourd'hui, présentation du fameux projet de budget 2027 et ses 54 milliards d'euros d'économie. Plusieurs prestations sociales telles que les APL, la prime de rentrée scolaire ou encore les allocations familiales seront gelées.

0: il est 9h35, vous allez bien aujourd'hui? Voilà, oui. Alors j'espère qu'aujourd'hui les choses vont bien se passer et que ça va se calmer un peu.
1: Ça n'a pas l'air parti pour, hein.
2: Je crois que c'est pire qu'hier même.
0: J'ai l'impression que ça ne prend pas le chemin, parce que j'ai l'impression que les revendications des gamins... Bon,
3: ça part dans tous les sens, hein.
0: Mais alors, le problème, c'est que ça part dans tous les sens, parce que tout le monde rajoute un morceau de papier qui commence par des choses plutôt intelligentes, plus de moyens pour l'éducation nationale, tout le monde est pour. Moins de gamins à l'école, tout le monde est pour. Puis d'un seul coup, on commence à... Et chacun met son bout de papier dans la tirelire. Et là, ça commence à devenir la fête du slip.
2: Non, mais là, je...
0: Avec ce truc, la pensée unique que vous avez sur tous les TikTok. Ah, c'est du 8h-18h.
1: Bah oui.
0: À 8h-18h. Non, mais ça,
3: j'ai des trous dans mon emploi du temps, oui. Bah, moi aussi, j'en avais.
1: Il faut rester sur le 6-7-7h.
0: On a tous eu des trous dans notre emploi du temps. On s'est tous levés tôt le matin. On a tous eu des devoirs à faire. Enfin, si vous avez... On n'a jamais fait grève parce qu'il y avait des devoirs à faire. J'ai jamais brûlé 4 vélos parce que j'avais des devoirs à faire.
3: Mais je te dis, si jamais ils changent au niveau du calendrier scolaire en disant, bah écoutez, vos vacances de la Toussaint, vous n'en aurez pas. Par contre, vous travaillerez de 8h à 14h. Ça va quand même gueuler. Enfin, on le sait, ça gueulera dans tous les sens. Mais ça serait le plus logique.
0: Vous savez combien un élève de seconde, il a d'heures de cours par semaine? Il a 26h30.
1: Ouais, après, il y a les devoirs quand même.
0: Hors option. Les options peuvent te rajouter 3h. En gros, ça ne dépasse jamais 28h30.
1: Ah bon, c'est pas plus que ça?
0: Bah non.
4: De seconde, en seconde?
0: En seconde, ah ça, ouais. ça peut aller jusqu'à 29h pour les terminales qui ont des options à rajouter, etc.
2: Mais encore, moi je faisais 20.
5: Après,
2: bon, après
5: les devoirs et tout, c'est fatigant quand même. Oui. Je me rappelle, en seconde, j'ai l'impression d'avoir un emploi du temps plus chargé qu'aujourd'hui.
0: Ah non, okay.
5: C'était vraiment...
0: Alors, attendez, ok, il y a des devoirs, il y a toujours eu des devoirs, il y a toujours ce vieux débat en France qui est de dire qu'il faut faire un peu moins à l'école et qu'on enlève un peu les devoirs le soir. On a toujours eu ce débat. Je suis plutôt pas contre, pour que les gamins travaillent beaucoup à l'école et qu'une fois qu'ils rentrent, ils aient le temps de faire un peu de sport, on est tous d'accord. Mais est-ce que t'as besoin d'aller brûler des poubelles ton école parce que tu trouves que tu as trop de devoirs?
1: Bah non, surtout si tu trouves que le lycée a pas assez de moyens et que tu regardes, on vient de voir des vidéos à Nantes où ils sont en train de cramer le lycée.
0: Mais vous avez vu ce qui se passe? Vous avez vu ce qui se passe, malheureusement, c'est que c'est plus les lycéens qui sont là.
1: Ah oui, après c'est ça qu'il faut voir.
0: Là, ça fait 2 jours que vous avez tous les petits gamins qui viennent foutre le bordel. Il y a des étudiants qui rentrent dans l'histoire, qui sont tous politisés et qui rentrent dedans
4: et qui chauffent
0: et qui ne sont plus là. Ils sont plus lycéens, ils sont là maintenant pour foutre le bordel, attendent qu'il y ait un flic qui mette un coup de gaz et dire ah. C'est-à-dire que quand il y a des flics qui se font insulter et caillasser, personne filme la vidéo, mais dès qu'il y a un gamin qui se fait choper par le callback parce qu'il a insulté le monde, alors là tout le monde filme en disant regardez. Bon voilà, et les vidéos de ça tournent beaucoup plus que les précédentes. Mais
2: là par exemple à La Rochelle, les manifs pour les

0: qu'il y a.
1: Non mais c'est...
2: Ah mais il y a toujours de la place aux
0: amis. Les amis,
3: c'est l'endroit où il y a plus de place.
4: Il y a toujours eu de la place.
0: On a tous été, lycéens. Vous n'allez pas me faire croire que le CDI, on rentrait en disant oh, il n'y a plus de place. Ah, j'avais trop envie d'y aller. Ah mais non, mais c'est pas possible. Je fous en l'air ma vie parce que je voulais aller au CDI. Arrêtez avec ça. Non mais je veux bien entendre des trucs, mais bon, pas non plus.
4: On est d'accord.
0: Bon, qu'est-ce qu'on, David Guetta, on l'aura dans un instant. David, on le fait dans un instant. On le fait dans un instant. David.
3: Doit
0: David.
3: Pas être concerné par tout ça.
0: Lui. Non, David. Non. Dernière semaine, David, tu bouges pas.
2: Bah, je suis là.
0: Allez, bouge pas.
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0: Un show incroyable est prévu le 9 octobre prochain à l'Universe. Qu'est-ce que l'Universe ? C'est David Guetta à Ibiza, c'est la boîte qui paraît-il dingue.
3: Incroyable.
0: David, ton closing à Ibiza se termine, mon David.
4: Waouh,
0: c'est fou, hein.
4: I'm tired, je suis
0: fatigué.
4: Je cherchais le mot en français.
0: Ouais, c'est comme ça qu'on dit.
4: C'est comme ça qu'on dit chez vous.
0: Chez toi
4: mais
0: aussi.
4: Surtout, je suis très triste, quoi. Ibiza, c'est ma maison.
0: Ouais.
4: It's my house, quoi. Et ma maison de vacances, parce que ma vraie maison,
0: ouais,
4: elle est à Paris, quoi. Mais j'y vais jamais.
0: Ouais.
4: Non, ça a rien, quoi.
0: Après Ibiza, David, tu repars directement à Miami.
4: Yes, Miami.
0: Quoi.
4: Encore Miami, toujours Miami. Là-bas, il fait chaud.
0: Ouais.
4: Il y a des DJ, des piscines. Et des gens qui ont tous exactement les mêmes lunettes que moi, quoi. On est tous beaux gosses
0: et
4: à
0: alors,
4: Miami.
0: Et ton fils, est également à Ibiza en ce moment, ouais, c'est
4: oui,
0: ça?
4: Oui. Et ça, c'est le problème, quoi. C'est le problème. Il est à Ibiza, il fait la fête, et moi, je suis son père, daddy.
0: Ouais.
4: Et donc, forcément, je peux plus faire le DJ cool. Je suis devenu le mec qui dit, tu rentres à quelle heure?
0: Bah oui.
4: Un fils qui est dans la même boîte que moi, je joue pour lui.
0: Ouais,
4: c'est complètement crazy.
0: C'est compliqué à comprendre. Tu lui as demandé de rentrer?
4: J'ai essayé, il m'a répondu, dad, relax. Là, j'ai compris que j'avais complètement perdu le contrôle de ma life.
0: C'est crazy.
4: Quoi.
0: Tu quittes Ibiza avec quel souvenir, mon David?
4: Beaucoup de musique, lot of music, beaucoup de soleil, lot of sun, et un fils qui a probablement fait la fête plus que moi. Et ça, c'est humiliating. C'est
0: humiliant
4: en français.
0: Et donc,
4: quoi.
0: Miami.
4: Yes, back to Miami. Je vais faire exactement la même chose qu'Ibiza, mais avec des gens qui parlent anglais et qui me demandent combien coûte ma table VIP.
0: Ah, c'est pas mieux.
4: Il y a a lot

0: les trois festivals et quatre after.
1: Ouais. Very relaxing. Non, mais ça, c'est même c'est les vacances, ouais, David. Europe 2. Non, je sais. Pop Radio. À tout de suite.
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6: C'est Europe 2, salut. Souf était en train de parler aux auditeurs et aux auditrices qui nous suivent sur les réseaux, sur YouTube, sur Twitch,
7: plein la tronche, hein.
6: TikTok et Facebook.
8: Mais
6: et
8: non, mais il y avait un commentaire qui m'avait énervé, qui mettait les forces de l'ordre dans le même sac, et j'ai trouvé ça tellement injuste, en fait, de dire que les flics étaient là pour tabasser les gamins. Non, mais on est où? Enfin, on va où? Ce discours, il est dangereux, en fait.
6: Ce discours, tu ne réuniras jamais les gens. Malheureusement, on est vers une France qui se sépare en deux.
8: Ouais, je sais bien.
6: De gens qui considèrent que les flics sont des salauds et de gens qui considèrent que les flics protègent. Tu n'arriveras pas à les réconcilier. T'as des gens qui disent
8: c'est
6: oui,
8: pour ça
6: mais
8: que je dis des deux côtés. T'as des, comme on parlait des comptes tout à l'heure.
6: Parce qu'en fait, le message qui l'a fait bondir, c'était oui, mais en fait, les flics agressent les jeunes. Mais malheureusement, je pense que malheureusement, on va arriver à une situation où discuter ne servira à rien. Il y a des gens qui penseront ce qu'ils veulent. Voilà. Dans ce cas-là, tu fais quoi? Tu laisses. Il y a des gamins là qui ont mis le feu à des lycées.
8: Oui, là, c'est le lycée. La fenêtre.
6: Donc on fait rien.
8: C'est ça. Tu laisses.
6: On fait rien de peur de leur faire mal.
8: Mais il y a même des pompiers qui veulent même plus faire leur métier.
6: Donc on laisse le quartier brûler, on attend qu'il y ait 3 morts dans le lycée pour dire ah, on aurait pu intervenir, puis après ce sera mais pourquoi la police n'est pas intervenue?
8: Voilà,
6: la police n'est pas intervenue parce qu'elle allait filmer.
8: C'est compliqué, hein.
6: Ouais, je pense qu'il y a une vraie fracture et qu'il y a des choses qui ne sont pas réconciliables.
7: Et puis après, t'as des partis politiques, mine de rien, qui mettent un peu de tabasco. Et là, tu vois, il y a eu
6: un peu de citron sur la plaie.
7: Il y a eu un problème avec un jeune, alors certes, donc il s'est fait tirer dessus avec une, tu sais, des petites grenades là. Et en fait,
8: un flashball.
7: Oui, et il y a une politique, je crois que c'est Marine Tondelier, qui a mis la vidéo en mode regardez ce qu'il a fait le policier. Et en fait, t'as quelqu'un en dessous qui a remis la vidéo, qui a dit non, mais attendez, parce que je crois que vous avez juste coupé un petit peu le début.
8: Ah,
7: et en fait, le début, c'était que le jeune était en train de mettre des coups de pied au CH.

0: redis hein, le prix. Hein. Le prix,
1: ouais, c'est ça.
0: 25% des femmes, 19% des hommes déclarent avoir une consommation de fruits et légumes conforme aux recommandations.
2: C'est pas beaucoup.
0: Bah, oui. 48% des Français consomment des légumineuses au moins une fois par semaine. Nous avons notre conseil. Qu'est-ce que les légumineuses ?
3: C'est toutes les lentilles, ouais, et les pois, et c'est super important, c'est parce que c'est ça, bon, pour le coup, c'est super bon pour la santé et ça coûte pas cher. Je suis désolé, ça coûte rien. Les lentilles, ça coûte rien. Ouais. Ça cale, ça t'apporte plein de trucs et bah voilà, c'est des alternatives, bah pas forcément au steak et compagnie, mais c'est super bon pour la santé, donc n'hésitez pas à en manger.
0: Entre 2019 et 2025, le prix des légumes a augmenté de 30%.
3: Les œufs, ah oui,
0: de 30%. Ah, 63% des Français disaient mais cuisiner des légumes au quotidien contre 70% en 2023. C'est-à-dire qu'on en mange moins qu'avant. Ouais. 37% des parents affirment que leur enfant mange des légumes à condition qu'on appelle ça des frites vertes.
1: Ah, bah, on les a toujours comme ça.
3: Et les brocolis, c'est les frites de l'espace.
0: 28% des Français disent avoir déjà acheté un brocoli uniquement pour avoir bonne conscience avant de commander une pizza le soir même.
1: Je jure, moi j'ai plein de légumes qui pourrissent sur mon
3: table. Mais moi ce que je fais à la cantine, c'est ce que je fais, c'est à chaque fois que je prends un steak frites, je me prends des brocolis froids à côté, c'est pas bon, mais au moins j'ai ça dans mon assiette. Je regarde. Ah là, j'ai mangé. T'as mangé quoi? Des brocolis. Ah, oui. J'ai mangé des brocolis ce midi.
0: Qu'est-ce qu'on a de bon encore? On a 14% des Français qui seraient capables de reconnaître une carotte dans une assiette, mais seulement si elle est râpée. Ça, c'est fabuleux. Ah, bah, oui. Et je voudrais faire une bise à Marc. Marc, c'est un garçon qui fait des fruits, des légumes, pardon, dans le nord de la France, qui m'avait déjà amené des beaux spécimens et tout. Un gars qui cultive la terre en fonction des saisons. Donc tu vois,
1: un vrai
0: de vrai. Il me dit bonjour à tous, vous avez raison, les fruits.

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2: Salut, c'est Europe 2, il est 10h. Allez, pile poil, un point sur la météo, un point sur l'actu, la rigolade et la compile arrivent dans un instant. Cédric Lecor, toujours thermomètre à l'extérieur, il va nous dire le temps qu'il va faire.
3: Salut Coé, bonjour à tous. Retour de belles éclaircies aujourd'hui à l'ouest, alors que le temps sera humide à l'est avec des températures qui sont en forte baisse. Je vous détaille tout ça dans deux minutes. De nouveaux blocages et rassemblements ce matin. Le mouvement de grogne se poursuit dans les lycées et contamine aussi désormais les facs à Paris, à Lyon, à Montpellier. Au moins une dizaine d'universités sont à leur tour concernées par des blocus. Situation déjà très tendue devant plusieurs établissements avec des dégradations à Bordeaux, des pompiers sont intervenus ce matin pour éteindre un feu allumé à l'entrée du lycée François Mauriac. Le gouvernement tente d'apaiser la situation et propose d'ouvrir une plateforme de concertation afin qu'ils puissent partager leurs inquiétudes et leurs revendications. Les établissements scolaires ont rouvert dans le Gard et l'Hérault après une journée sous des torrents d'eau. Il est tombé localement en 24 heures, l'équivalent de deux mois de pluie. En gare de Montpellier-Saint-Roch, aucun train n'a circulé ce matin.

0: Alors, il faut que l'entreprise,
1: c'était pour le co-camionnage,
0: c'était pour que, parce qu'ils se sont donc rendus compte qu'il y avait des places libres souvent et que parfois il y avait des longues distances qui étaient faites en camion, donc ça permettait peut-être à des gens de voyager, ouais. Et ça aurait permis peut-être aux chauffeurs routiers de ne pas voyager à vide et de gagner un peu de sous. Et effectivement, c'est soumis pour ceux qui sont en entreprise à l'autorisation de l'entreprise.
2: Mais alors, du coup, l'argent du voyageur, il arrive à qui, au routier ou à l'entreprise?
3: À l'entreprise, non, je pense
0: que c'est autorisé. Chauffeur, si elle autorise.
3: Ah oui.
0: Si elle autorise, c'est au chauffeur. Et c'est pareil pour. Après, vous avez aussi plein de chauffeurs routiers parfois qui sont à leur compte. Hein.
2: Oui,
3: c'est ça, c'est ce que je disais. Ouais. C'est que du coup, peut-être que c'est surtout les indépendants qui font
0: ça. Bon, écoutez, nous verrons ça. En tout cas, c'était l'info de ce matin. Est-ce que toute mon équipe est en forme? Est-ce que vous êtes heureux? Nous sommes jeudi aujourd'hui, nous sommes le 1er octobre. Ça y est, il est plié ce mois de. Ce mois de septembre. Aujourd'hui démarre le.
4: La paye.
0: C'est pas aujourd'hui que ça démarre. Aujourd'hui démarre le.
4: Octobre rose.
2: Octoberfest.
0: Octobre rose, c'est la possibilité pour vous, c'est de mettre un coup de projecteur sur les cancers du sein. Hommes et femmes. Hein.
4: Il y a 1% d'hommes qui sont concernés.
2: Ah bon ?
0: Ben oui.
4: Oui.
0: Il y a des hommes qui ont des cancers du sein.
2: D'accord.
0: Et donc, en fait, le principe, il est très simple, c'est de se sensibiliser, de faire attention, la palpation, d'aller prendre rendez-vous peut-être pour une mammographie, si vous avez un doute. Et puis même, si vous n'avez pas de doute, d'aller faire tous les deux ans. C'est tous les deux ans, de faire un petit examen.
2: Et c'est super tôt, je crois que ça commence à 15 ans, un truc comme ça, non, c'est pas ça?
4: Pour le dépistage, ouais. L'âge exact, j'ai pas l'âge exact.
2: Mais ils ont avancé l'âge des dépistages.
0: Pour ceux qui ont peur de la mammographie ou celles qui ont peur de la mammographie, c'est quoi?
4: En fait, on t'écrase le sein dans un espace.
0: Alors, c'est pas comme ça que tu vas leur enlever la peur. Et on le piétine.
4: Il faut dire les mots. En gros, on te presse le nichon, on va dire.
3: Avec un déo et un briquet.
4: Mais voilà, en fait, ton sein est posé sur une espèce de plaque, il est pressé, et puis là, on te fait.
2: Ça fait pas mal.

0: argent sur toi.
1: On a les contrats automobiles. Qu'est-ce que ça s'appelle les contrats automobiles?
2: C'est tout, à mon avis, ce qui concerne les ventes et les contrats quand tu signes les leasing et compagnie. À partir du moment où tu signeras un contrat,
1: il y aura une nouvelle taxe.
2: Il y aura une nouvelle taxe dessus.
3: Il y a déjà, mais.
1: Il y en a déjà beaucoup, je pense. Oui, voilà.
3: C'est écrit en tout petit, mais il y en a.
1: C'est dans la compile.
4: Salut, c'est Franck Leboeuf.
1: Oui.
4: Vous savez combien vaut votre voiture?
1: Ah oui.
4: Rentrez simplement les détails de votre véhicule et recevez son prix de vente. Après la nouvelle taxe, si c'est une Porsche, elle vaudra le prix d'une Twingo.
1: Merci, Franck. Merci. Les assurances, pareil. Une nouvelle taxe va arriver.
5: Ouais. AXA.
6: Eh ben quoi?
5: Ça coûte un bras.
6: Ah ben ça, je suis d'accord. Ouais, ça coûte une couille, mais.
5: AXA.
2: Il y a pas que.
6: Hein. Ouais, bah, oui.
5: Plus 5%.
6: Quoi?
5: 5%.
6: Oh,
5: 5% chez AXA.
6: Ah, c'est pas possible. Ça
2: et, les
6: cher, hein.
2: Et les autres. Et les
5: autres. Tout le monde. 5% chez AXA.
6: Et en plus, je te rajoute un malus.
5: 5% chez AXA.
1: Et tout le monde, c'est toutes les assurances.
2: Ça rimait avec.
7: Matmut, ça marchait.
1: Non, ça marche moins bien. Dans les aéroports, il va y avoir une taxe aéroport maintenant qui va arriver.
8: Voyage, voyage.
9: Taxe.
8: Au lieu de New York, oui, tu iras à Strasbourg.
2: C'est plus rapide.
1: Alors, les autoroutes, vous croyez qu'elles sont chères, les autoroutes? C'est pas fini, il y a une nouvelle taxe qui arrive.
2: Ça.
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3: Une équipe sympathique, une équipe, voilà, c'est vrai, ouais, pas journaliste, oui, on est quoi? On est,
4: on est là,
3: nous, déjà. Vous savez quoi? On est là, et c'est déjà pas mal. 7h, 11h, on est là, entre 7h et 11h, 15h30, on est là, 15h30, on est à l'heure, voilà ouais, ce qu'on est.
4: C'est pas mal.
3: Vous savez ce que ouais. C'est déjà une équipe à l'heure? Bah, croyez-moi, c'est déjà beaucoup. 10h15, c'est le moment de s'occuper de la Saint-Quoi aujourd'hui, ma petite Stouffette.
5: La Sainte-Thérèse.
3: Je vais adorer le dossier tout à l'heure. Vous avez tenté de faire des choses par vous-même,
5: oui.
3: Et au final, vous avez appelé un professionnel, je vous jure que ça me fait rire.
5: Il faut un professionnel au final.
3: Non, mais non, il y a des gens qui bricolent très bien.
5: Oui, mais bon, des fois, tu te dis, ah, le tuto, il a l'air facile, ouais. Je vais aller, je l'attente.
3: Moi, je suis une buse parce que non seulement.

0: pesé.
1: Avec un P.
0: Avec un P. Le poids de la balance.
2: Exactement.
0: Bonne fête, Thérèse.
3: Merci beaucoup.
0: On vous embrasse très fort. Vous êtes...

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3: Oui, reste avec nous sur Europe 2. Qu'est-ce qu'on écoute? C'est quoi ça dans un instant?
4: Jérusalem, Master 4G.
3: Bah oui, maintenant on est passé à la 5G, donc c'est pour ça que vous l'entendez. Ouais, Master 4G. Ah! Salut, Zoran, si vous allez entendre ça dans un instant, fait du bien d'en écouter. Y a pas... Tous les gens qui sont allés en club, ils ont dansé là-dessus. 1, 2, 3, je change de jambe.
4: En club?
3: Mais bien sûr, en club, d'abord en club discothèque, ouais. Machin, puis dans les clubs med, les clubs de vacances.
4: Ah oui, en club, oui,
3: d'accord. Club Marmarin,
4: ah,
3: tous les clubs.
4: Ah bah là, ouais, tout l'été, là.
3: Petit Madison, parce qu'en fait, ça se transforme en Madison. Ouais. En fait, tac, ouais. Tu repars un petit peu sur le côté. De toute façon, j'ai l'impression que dans les clubs, tout est bon pour faire un Madison.
5: Eh oui.
3: Quoi qu'il se passe, ça finira en Madison.
5: Le coup d'ouro, c'est un Madison revisité.
4: Ouais, compliqué.
3: En parlant de danse.
5: Ouais.
3: Dans un instant, je vous parlerai d'un monsieur qui a gagné le concours de danse, le concours non pas d'esthétique, non pas le concours de la plus belle danse, mais le record du monde de la durée.
5: Ouais. Wow.
3: Il a dansé 7 jours sans s'arrêter.
4: Oh, mais non.
6: Non.
5: C'est combien d'heures ça?
6: Ah, mais il a dû dormir à un moment donné.
3: C'est des micro-siestes.

0: Nantes. Voilà. C'est malin, hein. C'est vraiment la.
1: Bah, c'est bien, il n'y avait pas de moyens, là, il n'y a plus du tout de lycée comme ça.
0: Voilà, ils disaient qu'il n'y avait pas assez de chaises pour s'asseoir et que le CDI n'était pas assez grand. Bah, maintenant, on va y avoir de la place.
2: Bah, là, ils pleurent tous devant, ils disent non, CDI.
1: Non, mais là, ça va pleurer parce qu'il va falloir les remettre dans d'autres lycées qui ne sont pas forcément à côté de chez eux. Donc, il va falloir faire un peu de route. Et voilà.
0: Bah, ça fera les pieds.
1: Ah ouais,
0: ça fera les pieds. Bah, attends, t'as laissé faire des mecs qui ont mis le feu, t'as filmé, t'étais content de filmer, de mettre sur ton TikTok. Et bah voilà, bah, tu feras 10 bornes.
3: Bah, non, mais à savoir, est-ce que c'est vraiment des lycéens qui l'ont cramé?
0: Mais en fait, c'est ce que j'ai dit tout à l'heure. Il y a des petits cons qui se sont mis dans les trucs et comme tout le monde est masqué, bah, lycéen ou casseur, tu fais plus la différence et le résultat c'est que ça va. Cette histoire peut mal se finir. C'est marrant, là, à mon avis, ils auront besoin des pompiers, je pense.
1: Là oui, bah là il y en a besoin, là je te confirme.
0: Ah bah oui, puis des policiers qui vont sécuriser le truc. Oh, c'est fou ça. C'est... Allez.

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1: Tout le monde est en train de se passer une bonne journée aujourd'hui, de regarder les images qui passent sur les réseaux sociaux en disant « Mais attendez, qu'est-ce que c'est que c'est ?»«
2: Mais où va le monde ?»
1: Mais vraiment.
3: Le pays surtout.
1: Parce que...
3: Le monde, ça va très bien.
1: Ça va très bien.
4: Pas partout.
1: Les émeutes comme ça, il y en a toujours eu un peu partout, mais... Mais à la base, pour demander plus de place et plus de moyens, en être à brûler des lycées et des... Enfin bon, bref.
4: C'est vrai qu'en Suisse, quand il y a des manifs, c'est un
3: peu plus calme.
4: Ouais, c'est plus calme.
3: À un moment, si, une fois, j'ai vu un mec renverser une poubelle.
4: Mais non.
3: Si, je te jure, après, il l'a remise.

0: Ah, là, y a les souffles bloqués.
1: Ah, ouais, bah oui.
0: Aïe. Ah, stacatacatacatacala. Danza.
1: Ah, non, ça va bien.
0: Ah, ça y est, les vaudous.
1: Ah, ouais. Ah, ouais, vous êtes fatigué. Presque 177 heures de danse, ça fait beaucoup quand même.
2: Il faut répondre à la question.
1: Ça fait beaucoup 177 heures de danse, non?
0: Ça fait énorme, si, mais mi gusto mucho la danse.
1: Ouais, bah oui.
0: J'aime beaucoup la danse.
1: Ça va être long. Ouais. Et pourquoi vouloir battre ce record du monde?
0: Parce que je suis un amoureux de la danse. Ouais. Si j'aime le cha-cha.
1: Ouais.
2: Le cha-cha.
0: Le cha-cha. J'aime ça, j'aime le flamenco. Flamenco, okay. Y amo le mambo.
2: Ah,
0: ah,
2: le mambo.
0: Sí, mambo, sí, oye, para tapando la. Salsa. Rien à voir avec le mambo.
2: Ah bon?
0: Qui parle de là,
2: ouais.
0: Qui remonte et qui fait. Mambo.
2: Ah,
0: okay,
2: ouais,
0: rien à voir.
2: C'est flagrant.
0: Regardez la différence.
2: Ça parle du pubis.
0: Ouais. Ça monte.
2: Ouais.
0: Allez, vous voulez salsa ou mambo?
1: Mambo.
0: Allez, ça sale, ça parle du pubis, ça remonte. Ouais. Mambo.
1: C'est bouché. Ah, alors, ouais.
2: Je peux revoir la salsa?
0: Oui. Ça parle du pubis,
2: ouais.
0: Mais un peu plus bas.
2: Okay. D'accord.
0: Et là, récemment, ils avaient.
1: Salsa.
2: Ah, okay. Ah, ouais,
0: j'aime les modern jazz, j'aime surtout j'aime salsa.
1: Donc normalement vous allez avoir le record du monde là.
0: J'espère, normalement oui, 7 jours de salsa non-stop, ça mérite le championnat du monde, si exagérez pas.
1: Ouais. Et vous n'êtes pas fatigué là?
0: Oui, c'est mucho, mucho, mucho. Mais quand on aime, on ne compte pas, vous voyez.
1: Oui,
0: c'est surtout quand on aime la salsa. Je ne suis pas fatigué, par contre, il est mucho, mucho faim.
1: Ah oui, vous voulez manger quoi, là?
0: Un poulet.
1: Ah ouais, un petit peu.
0: Mais avec de la sauce. Salsa.
1: Ah oui, forcément.
0: Mange chez moi, pas au restaurant, parce que la dernière fois qu'il soit allé en attendant, c'était pas propre. J'ai dit, mais c'est salsa. Tout le monde, attention, ça parle du pubis.
1: Ah, attendez, on se lève. On se lève, on
0: le tarif. Ça parle du pubis. Ça monte.
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2: Je sais pas comment il a fait pendant ses 176 heures.
1: Alors,
2: rien que de faire ça, déjà, je suis mort.

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2: Dossier du jour aujourd'hui, vous avez déjà tenté de faire du bricolage chez vous, vous avez tenté de faire des trucs et... vu l'étendue des dégâts, vous êtes dit, bon, bah, je vais appeler un professionnel. Pietre, toi, t'es le plus fort d'entre nous, je crois, en bricolage.
3: Ouais, moi, ça va, je gère, je suis équipé. Mais là, il y a deux trucs. Une fois, moi, j'ai récupéré une tondeuse à gazon thermique et le mec, elle était vraiment pas chère. Il m'a dit, bon, il y a juste le carbu à démonter. Bon, allez, c'est bon, ça va aller.
2: Non,
3: mon gars.
2: Non.
3: Ah, bah, déchetterie directe. Ah,
2: parce que tu commences à mettre le nez dedans, je te jure, tu te retrouves avec plein de pièces.
3: Un carburateur, tu te rends pas compte comme c'est compliqué.
2: Comment ça se remet?
3: Ah, ouais, non, les tutos, ça marche pas. Et là, par contre, à la Toussaint, j'ai mon cabanon à refaire devant. Et là, je vais m'attaquer à la toiture en tuiles. J'ai jamais fait.
4: Et t'as appelé Seb?
3: Certainement pas.
2: Moi, tu m'appelles. Hein.
3: Mais celui-là, je le sens, je vais le faire. Je suis sûr que je vais y arriver.
2: Appelle-moi.
3: On en reparle après les vacances.
4: Moi, ça m'est arrivé une fois. J'avais une Golf avant et j'avais un feu qui était éteint, donc je voulais juste changer l'ampoule. Et moi, dans mes souvenirs, t'ouvres le capot.
2: Oui, c'était derrière.
3: Oui, voilà.
4: J'ouvre le capot et je vois que je peux pas accéder au phare. Je dis, c'est pas grave. J'enlève les deux vis. Je recommence ça. Je dis, bah non, attends, parce qu'il faut encore enlever ce bout-là. Et j'ai démonté la moitié du pare-choc, le passage de roue, etc. J'ai fini par sortir le phare entièrement et en fait c'était ça qu'il fallait faire. Tu ne peux plus changer ton ampoule toi-même.
2: Moi j'ai fait mieux. Moi j'avais un bruit dans ma voiture, un bruit dans la portière.
5: Ouais.
2: Ni une ni deux. Je m'arrête sur l'aire d'autoroute. Ça faisait gling gling gling. Je commence à enlever le panneau de porte à l'intérieur.
5: Carrément.
2: Voilà. Bon, non seulement j'ai pas trouvé le bruit, mais j'ai jamais réussi à mettre le panneau de porte. C'est je suis parti avec le panneau de porte à la
3: chaîne. Tu faisais bling, bling, bling.
2: Moi, là, c'était pire que tout. J'avais la tringlerie, c'est que la bling, bling, bling. Alors, c'était.
6: Ça. Moi, j'avais essayé de faire sur les cuisines, d'une espèce de béton ciré, là.
2: Très dur.
6: Catastrophe.
2: Non, mais c'est très dur parce que tu vois les mecs, les professionnels, ils prennent une espèce de palette. Ils mettent un coup.
6: Ah non,
2: toi,
6: ça a été

0: quand tu fais de l'enduit, à chaque fois tu passes ta raclette, tu dis bon là c'est bon, j'ai juste une petite trace le haut. Donc si je reprends de l'autre côté, alors t'enlèves la trace. Mais le problème c'est que t'as deux trop de traces de l'autre côté.
1: Et c'est comme la peinture.
2: C'est un enfer.
1: La peinture, c'est pareil.
2: Je suis comme toi.
0: Dans la peinture, ça va.
1: Les mecs, t'es fou quoi. Moi j'ai fait de la peinture de mon ancien appart, j'ai fait des travaux, j'ai fait la peinture, donc je mets. Tu sais, les trucs pour protéger, là.
3: Ah, c'est un métier.
1: Et après, tu commences, mon gars, je vois, il n'y a rien, musique et tout. Bon.
3: Ben, tu te dis que c'est bien.
1: C'est fini, je regarde.
3: Tu prends
0: quand t'enlèves le scotch et que t'as pas assez appuyé, tu te fais.
1: Il y a des traces partout.
2: Non, tu vois la trace.
3: Ouais, non, c'est un métier, c'est un métier.
4: Ça, je l'ai fait avec chez un pote un jour.

0: Lynn qui est en ligne avec nous. Ça va, ma petite Lynn?
1: Oui, ça va, je suis trop contente de vous avoir.
0: C'est gentil, t'habites où, Lynn?
1: Rochefort.
0: Bon, c'est très jolie ville, Rochefort. Très beau, les termes, la Corderie Royale, très très beau. Oui. Lynn,
1: exactement.
0: Ah oui. Lynn, je t'écoute, raconte-moi un petit peu, qu'est-ce que t'as voulu faire?
1: En fait, j'ai voulu refaire le carrelage de mes WC.
2: Ouais.
1: Et j'avais demandé à mon homme, et en fait, ça a pris un peu trop de temps à mon goût. Donc, je me suis dit que j'étais pas plus bête qu'une autre. Donc, j'ai pris un burin et un tournevis.
2: Ouh là là.
1: Et j'ai commencé. Mais sauf qu'à un moment, ça a commencé à transpercer le mur.
2: Oui, le mur est parti avec.
1: J'ai demandé à monsieur. J'ai dit, c'est normal que je vois le mur derrière, qu'il y ait un trou. Et là, monsieur est venu. Il a dit, tu touches plus à rien. Et en fait, on a dû découper entièrement le placo. Et heureusement, mon beau-papa, qui lui, par contre, est artisan, est venu de Creuse avec un morceau de placo pour essayer de refaire, de reboucher. Bon, maintenant, j'ai des WC qui sont magnifiques.
0: Les gens qui ont l'habitude, moi, j'ai des copains qui sont, voilà, c'est leur métier, qui font ça, je trouve ça extraordinaire parce que pour eux, c'est simple. Ils te regardent ça, ils disent, là, faut mettre un bout de truc, machin. Et nous, on va commencer à y aller. On n'a pas les bons outils, on n'a pas les bons trucs. On fait comme Lynn, on met un truc, on traverse le mur, on fait cacher cette merde. Mais on veut même le papier peint. Des fois, vous pensez que c'est facile d'arracher du papier. S'il n'a pas été posé, tu te rends compte que tu enlèves toute la sous-couche et tu enlèves le placo avec.
2: C'est ça.
0: Et là, tu te dis, qu'est-ce que je suis en train de faire? Tu tires, t'as la moitié du mur qui vient avec.
2: Alors qu'on t'avait dit, il faudrait une décolleuse à papier peint. Tu dis, non, avec une éponge un peu mouillée, ça va.
0: C'est un cauchemar. Bisous, ma petite Lynn, je t'embrasse fort.
1: Merci, bisous.
0: Maintenant, elle a des très belles toilettes, Lynn.

0: Qu'est-ce que t'as fait?
1: Alors moi, c'est dans un autre registre totalement. En fait, pendant le confinement, j'ai voulu couper les cheveux de mon fils qui commençait à être un peu trop long.
2: Alors ça, c'est un classique aussi,
0: nombre,
2: ça.
0: Le nombre de mamans qui ont voulu jouer à la coiffeuse, qu'ils ont dû se dire, ça n'a pas l'air compliqué. Bah oui.
1: Ouais. Le deuxième n'a jamais voulu passer.
0: C'est-à-dire, est-ce que t'as fait le coup du peigne en mettant les cheveux bien droits et en disant et t'as coupé en suivant le peigne?
1: Non, je voulais garder de la hauteur sur le dessus et j'ai changé le sabot, mais pas suffisamment, donc c'était en fait rasé de partout. Quoi.
3: Bah à la limite, la tondeuse, c'est pas plus mal. Hein. C'est les ciseaux. Quand tu maîtrises pas, faut surtout pas utiliser les ciseaux. Parce que comme tu dis, toi, tu dis, bah c'est droit. Si je coupe droit, ça va être droit. Mais pire, non, parce que la tête, elle est ronde.
0: Le pire, c'est le nombre de mamans qui ont voulu faire des franges à leur fille. Tu sais, la
3: frange de devant.
0: La frange à la Jennifer.
3: Ah, oui.
0: Elle part comme ça, elle est sur le côté. Alors, c'est plus la frangipane que la frange, t'as raison. Non, mais c'est très. Bah ouais, c'est un métier, les gars, c'est un métier. Bisous Audrey, bisous, je t'embrasse fort. Regardez les gars qui s'inventent animateurs là, qui disent à chaque fois, tu sais, tous les gars qui n'ont pas de boulot pendant un an, ils disent je ferais bien une émission de radio, tu les mets derrière un micro, mais ils ont tous essayé de le faire. Au bout de la troisième émission, ils font mais comment tu fais? Parce que moi, je suis déjà mort, j'ai plus rien à dire. Comment tu fais? Mais c'est un boulot, les gars. Un métier. Regardez, Pierre, tu croyais que c'est pas un métier d'être con comme ça?
3: Je suis toujours pas animateur.
4: Non, il est pas con.
0: Mais non, mais.
3: C'est gratuit, c'est ça, d'ailleurs, en fait, je suis en train de compter. Hein. J'ai rien demandé, moi.
5: Allez, boum.
3: Non, mais même dans la radio, je bricole.
5: Voilà,
3: c'est pas
5: non,
3: droit, mais.
0: Je l'adore, mon Pietro. On a Morgane pour terminer. Ça va, Morgane?
6: Oui, ça va, et vous?
0: Bon, on va très bien, mon Morgane. Raconte-moi un peu, t'as fait quoi, toi? Enfin, t'as essayé, toi?
6: Moi, j'ai voulu

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0: blanquette de porc.
1: Ah, c'est
0: voilà,
1: bien.
0: Avec du riz.
1: C'est bien, c'est light.
0: Voilà.
1: C'est
0: un petit flan pâtissier en dessert.
1: On sent que
2: un flan en dessert.
1: On sent que l'été est passé, t'en as plus rien à foutre.
0: Je sais que Koé va venir goûter le flan.
1: Ouais, mais on parle. Tu sais que ça fait longtemps que je n'ai pas mangé un flan.
3: C'est vrai qu'on s'en est pas fait.
0: C'est bien dommage.
1: Mais j'adore ça. Pour moi, c'est le meilleur gâteau. C'est l'un des gâteaux les plus simples. Mais bon, je trouve que je fais un petit peu attention. Et le flan. Alors, ceci dit, le flan est le moins calorique de tous les gâteaux.
2: C'est pas, oui, c'est loin d'être le plus calorique.
1: C'est le moins calorique. Mais bon, ça reste un flan, quoi. C'est pas une pomme. Tu choisis qui ?
0: Je vais choisir Pietro.
1: Allez, mon Pietro. Papier, stylo, face à toi, il y a Béatrice qui va gagner son séjour à Risoul 1850 pour aller à la montagne en famille et avec des amis.
4: Moi, ton stylo.
1: Ma petite Béa, ça va ?
5: Bonjour, très bien. Et toi, Koé ?
1: Oui, ça va très bien. Tu choisis qui ?
5: Stouf, s'il te plaît.
1: Allez, Stouf, on est parti. Il faut trouver quoi aujourd'hui, Stouf ?
6: Alors, il faut trouver un animal.
1: Un animal.
6: Ça se trouve au rayon bricolage.
1: D'accord, okay. Très bien, on en parlait, rayon bricolage.
6: Un plat.
1: Mmh.
6: Une chanson.
1: Oh, ouais.
6: Et une position sexuelle.
3: Oh, ah, c'est très drôle ça, parce qu'elle m'a dit hors antenne, elle m'a dit je vais mettre position sexuelle, si ça tombe sur les gars, ça va être drôle. Allez, tiens.
7: Attends, on va voir si tu connais.
1: Alors, c'est la lettre.
7: La lettre D. Fais-moi les malins.
1: Oh si, c'est facile. Un animal. Un plat. Quelque chose qui se trouve au rayon bricolage. Moi, je les ai tous, là. Je les ai tous. Une chanson, je l'ai. Eh oh, Pietre. Voilà. Et la position.
2: Allez, ça finit, Stouf ?
6: Ouais.
2: Je t'ai ramené un café.
1: Allez, vas-y, avec ta grande. Allez, vas-y, on y va, Pierre. Allez, on y va, animal.
7: Un daim.

0: Bisous, ma belle, bravo.
1: Merci, bisous.
0: Si vous voulez en savoir plus, allez sur risoul.com. On jouera pour la dernière fois demain. On se fait un bisou, on dit au revoir, non?
2: Oui. Ah, mais j'envoie générique, oui.
0: Oh, on va plus sûr en voir là maintenant, non?
2: Ouais,
0: vous savez quoi, on va perdre le temps. Mais pas de générique, on est entre nous. Je vous embrasse fort, je vous souhaite une belle journée. Rendez-vous 15h30 tout à l'heure pour vous raccompagner pour la fin de journée. Et si vous êtes si vous baladez de radio en radio sur Europe 1, il y en aura pour tout le monde à partir de 15h. Bisous à tous, merci de nous avoir choisis. C'est un bonheur d'être là tous les matins. Ma petite Stouff, mon petit Pietro, mon petit Laurentin, mon petit Bisou. Et tous les auditeurs et toutes les auditrices, on vous aime fort. À tout à l'heure, ciao.
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Je vous parle bien sûr du retour du groupe Oasis.

Léman et du nouveau Alex Warren dans n'importe quel ordre. 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Voici donc tout de suite sur Europe 2 Pop Radio, le nouveau Miley Cyrus.

0: quelques minutes. Alors, je vous ai préparé Damiano David. Et puis, il y aura également David Guetta et Jennifer Lopez.
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3: On va vous en mettre une petite couche avec la compile des nouvelles taxes. Celle pour le sucre.
4: Je veux

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0: 2, Pop Radio et la musique d'Europe 2 à suivre dans quelques instants. Ce sera Coldplay et Ugel et Solto.
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0: et du temps.
1: Et rendez-vous la semaine prochaine pour un nouveau rayon.
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0: Dire ce que t'en penses, on en parle tout de suite.
1: Je suis tombé sur une vidéo sur les réseaux sociaux avec une dame qui vit aux États-Unis, qui a poussé un gros coup de gueule avec un jouet assez particulier. C'est une paire de fesses qui pète et qui danse quand les enfants la pressent.
2: Ah, c'est génial.
1: Alors, je vous explique, c'est un petit cul en mousse. Avec un, comme s'il y avait un petit casque avec des écouteurs, et dès qu'il y a de la musique, vous appuyez dessus, ça fait.
3: Tu viens de décrire le jouet préféré de Pietre.
1: Oui, bon, c'est pas lui qui l'a inventé. Et donc, la dame disait qu'elle s'est insurgée parce que ce jouet n'est pas approprié selon elle. Et il coûte en plus $40. Moi, je pense qu'au contraire, ça fait mourir de rire les enfants.
0: Ouais, après, à Noël, ça fait mauvais genre devant mamie, tout brossard. Ouais.
4: Moi, tu sais qu'il y avait un jouet à peu près pareil, c'était un chien. Tu mettais de la pâte à modeler, t'appuyais, il faisait caca. Mes parents n'ont pas voulu me l'offrir.
0: Mais c'est juste parce que c'était un vrai chien.
4: Ouais, ou peut-être parce qu'ils avaient peur que je.
5: Non, mais je dis, c'est surtout le nom du jeu. Buttface, et c'est vraiment tête de cul.
1: Mais oui,
5: tu veux pas aller.
6: Je vais choisir tête de cul.
1: En fait, le jouet, c'est Buttface. Maman, qu'est-ce que tu veux sur ta liste? Je veux tête de cul. Hey, alors, elle va le tester. Vous allez entendre le bruit que fait ce jouet quand on le presse. Bon, c'est pas non plus le bruit le plus fun que j'ai entendu.
7: Ce genre de cadeau pour les enfants. Et on les incite même à faire ça pour que ça fasse du bruit.
5: Ouais.
7: No comment.
0: On dirait une boîte à meux.
3: Oui, ça fait la vache.
1: C'est pas un vrai paix. Hein. Ouais, vous savez, vous auriez confié le développement à Piet, croyez-moi.
3: Ça aurait été très réel.
1: Quel est le jouet que vous avez toujours voulu que vos parents n'ont jamais acheté?
3: Moi, je jouais qu'à la poupée, donc non, c'était.
1: Ils ont toujours acheté toutes les poupées de
3: mais
1: tes rêves.
3: Mais oui, mais non, parce que justement, je voulais à chaque fois qu'il y avait un bébé Corolle qui sortait, j'en voulais, mais ils m'ont dit non, t'en avais déjà trois.
1: Bah, évidemment, ça se ressemble toutes, bien sûr.
3: Non.
5: Moi, c'est le pistolet, tu sais, tu mettais des petits pétards dedans et ça faisait le vrai bruit du.
1: T'as jamais eu ça?
5: Bah, en fait, je le voulais, je l'ai eu une fois et le chien s'était barré.
1: Ouais.
5: C'est terminé!
4: Moi, il y avait le truc, tu sais, où tu montais dessus, comme ça, c'était un clé, tu montais dessus et tu faisais des.
1: Oui, bons. Bien sûr, ah, les bons.
4: Ils ont jamais voulu.
1: Les bons de kangourou?
4: Ouais, ouais. Ils pensaient que j'allais mourir.
0: Moi, c'était le robot des Power Rangers, parce qu'en fait, tu pouvais l'acheter en plusieurs fois. Et donc, il m'avait dit, bah tiens, t'en as un, donc j'avais le bras. Mais.
5: C'est comme chez le marchand de journaux, là.

0: Vos enfants vous ont saoulé pendant toutes les vacances.
1: Les bombes dans la piscine.
0: Les batailles d'eau dans le bungalow du camping.
1: Les réveils à 7h du mat.
2: Maman, tu me fais mon petit déj?
1: Les X7, allons.

0: L'équipage du Titanic.
1: Nat, quelle bande de moustachus chante In the Navy en 79?
2: La Marine Nationale.
1: Corentin, dans sa vie professionnelle, Mario est un...
3: Village People.
1: Tony, qui est Claude François Junior?
4: Un plombier.
1: Vito, complète ce titre Disney. La Belle est...
0: Le fils de Claude François.
1: Nat, qui a été Premier ministre de la France entre 2020 et 2022?
2: Le clochard.
1: Corentin, la version porno de Blanche-Neige s'appelle Blanche-Fesse et...
3: Jean Castex.
1: Tony, quel est le surnom de Philippe Croizon?
4: Les sept mains.
1: Vito, comment s'appelle l'acteur qui joue Obélix dans Mission Cléopâtre?
0: Le phoque.
1: Nat, quel animal est le mâle de la truie?
2: Depardieu.
1: Corentin, c'est un classique du western, ça s'appelle Le Bon, la Brute et...
3: Le Cochon.
1: Tony, qui a battu Ségolène Royal en 2007 au présidentiel?
4: Le Truand.
1: Vito, dans Fort Boyard, il y a Passe-Temps, Passe-Muraille et...
0: Nicolas Sarkozy.
1: Nat, sur quelle personnalité tu fantasmes le plus?
2: Passe-Partout.
1: Excellent. Bravo. Je n'ai pas eu une erreur.
3: Bravo.
1: Vous avez été très bon.
3: Tu fantasmes vraiment sur Passe-Partout?
2: Ouais. Même pas du tout.
1: On va s'en parler sur un
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4: Bienvenue sur Europe 2, 15h30, 18h, Coé sur Europe 2. Dans un instant, Tame Impala avec Dracula, mais juste avant ça, ça y est, c'est l'heure de prendre le téléphone, d'appeler quelqu'un. Personne au hasard en France. En général, on n'est pas sur le très jeune.
5: Ah non.
4: Voilà, on va appeler quelqu'un pour lui demander « Allô, devine qui c'est ?» C'est parti, ça sonne.
6: On a de la Claudette aujourd'hui. Ah bah, si c'est celle de l'époque.
5: La pendule. Elle est en fin de la pendule, là.
6: Ça ne va pas être le même tableau en mini-jupe. Allô ? Oui. Pour un peine, je vais le faire comme ça.
7: Oh non.
8: Attends, ah, là, elle, elle s'est levée du lit, là.
6: Ah bon, ouais. C'est vrai qu'elle était très déshabillée à l'époque.
8: C'est fou.
6: Elle dansait en string, eh ben elle n'avait rien en haut et tout. C'est chaud, hein, la
7: c'est
6: façon de danser. Hein.
8: Clou-clou.
6: Aujourd'hui, bien. Allez, Claudette, tu ne réponds pas.
9: Actuellement.
6: Alors, je vais t'occuper. Allô.
4: Écoute. Ah non, c'était la messagerie.
8: Écoute.
6: Maman, prenne-toi. Bah non.

0: Ah mais oui, je suis en pleine forme. Partout sur le Nil. On est sur le Nil. J'ai plus d'appétit que quoi, Grenette? J'ai plus d'appétit. Qu'un?
1: Est-ce que tu as bu, dis donc?
0: Eh non, je suis juste en pleine forme. Qu'un barracuda, barracuda. Ah, ma petite Grenette. Je suis en pleine forme.
1: Ben voilà, tant mieux pour toi.
0: Quel temps il fait?
1: Du soleil chaud.
0: Ouh, mercredi au soleil. Hey, c'est une chose qu'on n'aura jamais. Chaque fois c'est pareil. Il emmène derrière les barreaux. Et on se dit que le ciel est beau. Et on se dit nanana, mercredi au soleil.
1: Ah. Tu es tout seul ou quoi?
0: Comment? Oui, je suis tout seul.
1: Tu es tout seul?
0: Je suis tout seul. Et je voulais te faire un bisou.
1: Ben, c'est bien.
0: Voilà, je voulais merci t'embrasser. Beaucoup. Et tu sais, tu veux pas aller avec moi chez le roi Merlin?
1: Quoi faire?
0: Si j'avais un marteau, je cognerais le jour, je cognerais la nuit, j'irais de tout mon cœur. Est-ce que tu as des nouvelles d'Alexandra? Alexandra!
1: Non.
0: Je te fais un gros bisou.
1: Oui.
0: Hey. Claudette.
1: Est-ce
0: Claudette.
1: Que tu es au courant des massages?
0: Alors non, mais Claudette.
1: Oui.
0: Je me lève. Et je te bouscule.

Marc Lévy. Et puis la France est coupée en deux cet après-midi. La perturbation qui nous a obligés à sortir les parapluies depuis hier poursuit sa route en direction de l'Est. Des averses parfois soutenues entre l'Alsace, les Alpes et la Méditerranée. Situation à surveiller toujours entre le Languedoc et la Provence, déjà bien arrosée hier. La fin d'après-midi sera beaucoup plus tranquille et lumineuse de La Rochelle jusqu'à Lille. Demain, retour d'un temps calme pour tout le monde. 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

0: suis là, je m'imagine dans High School Musical avec un petit Teddy. Ouais. Tiens, voilà un truc qui ne m'est jamais allé du tout.
1: Un
0: le Teddy.
1: Teddy.
0: Le Teddy.
1: Bah, j'en ai un là, tu veux l'essayer?
0: Alors, non, mais je peux l'essayer. Vous allez vous rendre compte. Le Teddy, il a une forme. Je le vois sur un mannequin. Ouais. J'en ai acheté un des Teddy. Hein. Et ben quand je le mets.
2: Toi, ça fait Teddy Bear, toi, du coup.
0: Ah, mais comme c'est drôle. Non, mais ça ne. Non, c'est pas un vrai Teddy, toi.
1: C'est
0: pas...
1: Bah, c'est un. Oh, oui, non, si, c'est la forme.
0: Le Teddy n'a pas de colle, en théorie.
2: Ah, oui, c'est vrai.

0: mandat, voulez-vous payer ce mandat?
1: Oui.
0: Et il y en avait une après qui était...
1: Ah, une autre question.
0: Confirmez-vous, machin, le paiement
1: ah,
0: d'eux.
1: T'as pas confirmé.
0: Et en fait, j'ai fermé mon ordi avant, je croyais que c'était
2: ah,
0: fait.
2: Ah oui, c'est bon ça.
1: Tu es trop rapide.
3: Et du coup, pour le mariage, ça sera oh jambon macédoine.
2: Ouais. Cette, ouais. Cette phrase, faut pas la sortir du contexte.
0: Je viens d'annuler, effectivement, le traiteur du mariage, chérie. Ils font des très bonnes patates sautées.
4: Testi crousti.
0: On prendra la friterie chez Momo. Bonjour, ma petite Stouffette.
1: Bonjour,
0: mon petit Pietro. On a fait de belles émissions là sur Europe 1. Ma petite Nat d'amour va bien.
1: Bonjour, très bien.
0: Bonjour mon Tony, bonjour, bonjour mon Vito, bonjour à vous tous. Très bien cette petite veste, ma petite chérie. J'ai bien choisi ce week-end.
1: C'est bien que j'ai choisi ce week-end.
0: On a fait des petits achats.
1: Ah, c'est toi qui as choisi.
0: Non, j'ai validé. Ah. Je ne me permettrai jamais. Non, cherchez pas.
3: Mais t'as oublié d'enlever le centre, non ?
2: Ça va, c'est sympa.
1: Je suis un peu carré, c'est ça que tu veux dire ? Je suis très épaulé.
0: Dans un instant, l'âge idéal, tiens, pour se marier, c'est une info qui est sortie. Si vous êtes du genre, là, vous nous écoutez, vous êtes en train de vous dire, ah, on va peut-être prévoir, mais on est un peu jeune ou on est trop vieux. L'âge idéal est sorti, je vous en parlerai tout à l'heure. On est tombé sur une petite annonce dans Le Bon Coin de quelqu'un qui vend mes DVD. Les dessous de la méthode et
4: mais
0: tout,
4: non.
0: Vous savez.
4: Ouais, carrément.
0: Voilà. Un euro, c'est pas insultant du tout.
2: Ah ouais.
0: Pas insultant du tout, autant de plaisir, autant de travail, autant de stars qui étaient dans ce DVD, tout ça pour un euro. Il y a du Stallone à l'intérieur, il y a du Jackie Chan, machin, un euro.
3: T'en vois encore des DVD? Il y en a, enfin tu vois, non
0: alors vraiment, je ne sais
4: non,
0: pas du tout.
4: Non, c'est fini.
0: Non,
4: il y en a encore à la Fnac, les trucs comme
0: solderie,
4: ça.
0: En solderie, non. Personne n'achète un DVD.
1: Contre, j'ai vu chez Leclerc le jeu Vaut mieux avoir. Il était en tête de gondole.
0: Je vaut bien voir.
5: Je te rappelle qu'à la braderie, on a voulu vendre des merdes d'une ancienne radio. C'est jamais parti. Hein. Même donné, ils n'en voulaient pas.
0: Ouais, on avait un petit bomber, c'est un petit. Vous savez, sans manche. Avec le logo de la radio. Et en fait, on l'avait mis dans les fringues à la braderie. Et les gens, parce que cette fois, et on disait allez. Et vraiment, on a dit écoutez, 5 euros. 5 euros, le mec. Non.
1: Je vous le donne.
2: Je vous le donne.
0: Pas réussi, mais toujours, on est reparti avec. Nous aurons tout à l'heure. Tiens, on reviendra sur France-Italie, mais de l'époque. Pourquoi je dis ça? Parce qu'il n'y a pas un match, là, ce week-end?
4: Bah, si, ce week-end.
0: C'est France-Italie.
4: Vendredi.
0: C'est demain? Ouais. Tiens, voilà. Donc, on essaiera de se replonger dans les anciens temps. Et puis, dans un instant, tout le monde jouera. Nous jouerons au blind test a cappella avec des très mauvais chanteurs.
1: Voilà.
0: Vous allez voir, vous allez, en théorie, reconnaître tout le monde. Vous écouterez dans un instant David Guetta et Jennifer Lopez. Il y aura du Rihanna d'ici quelques minutes. Et alors, il y a un chiffre qui vient de sortir. Je vous le donne sur Europe 2 en ce jeudi. Plus

0: C'est pas mieux que ça, hein.
1: Non, il y a, bon, y a pas la chute.
0: Nat, il y avait mieux ou pas? T'as pas de chute? T'es pas mieux que la chute?
2: Dans une mairie.
0: Tu vois, t'as pas oublié la chute dans la couche de la tête?
3: J'ai pas mieux que Piette.
0: D'accord. Moi, je voudrais terminer une fois. J'avais un petit loft qui était en fait une cabane refaite en région parisienne. Ils avaient fait ça en loft, tu vois. C'est une arrière-cour. Et ma cour donnait sur l'immeuble. Vous imaginez l'immeuble?
1: Glauque.
0: 7 étages. Et tous les soirs, et à des fois de temps en temps, la vieille était bourrée. Elle faisait salourde. Moi j'étais en dessous, j'étais mort de rire. Allez madame. Et donc à un moment donné j'entendais je vais en resservir, t'es qu'un salaud. Et elle lui mettait des beignes à son mari. J'étais là, merde. Oh madame c'est pas bien. Et ça me faisait presque rire. Et à un moment elle dit, ah bah tu sais quoi ordure, je vais sauter par la fenêtre. Et là je me dis, bah non je suis en dessous. Madame, et je te jure. Et elle arrêtait pas de dire, si je vais sauter. Non madame, il faut pas sauter.
1: Elle a pas sauté.
0: Elle a pas sauté.
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0: On a peut-être sauté depuis, mais j'ai déménagé. Dans un instant, le blind test a cappella. Nous verrons si les gens qui chantent ont du talent. 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

0: C'est, je suis d'accord, c'est une sensation bizarre. J'ai dit parce que je ne les avais pas en fait.
1: T'aurais dû faire comme Kadmerad en mettant une moustache chez grand frère.
0: Voici le blind test, un petit peu particulier aujourd'hui. Le premier qui trouve le 10, ce sont des chansons. Alors c'est horrible, hein. Du coup on a enlevé la musique. C'est que de la cappella, on va voir si vous allez y arriver. Numéro 1.
1: Ah je l'ai.
0: Tu l'as?
2: Oui.
1: Radiohead.
2: Ouais, Creep.
1: Creep.
0: Ah oui! Qui a été refait en version bretonne par Jamais Creep.

0: to you. Bye
1: nice. Ah oui.
2: Bye
3: nice.
4: C'est Europe 2 que vous écoutez. Vous restez là dans un instant. J'irai appeler cette odieuse personne qui n'a pas honte de vendre un DVD de nous à 1 euro.
5: Ah ouais.
4: Pff, on s'était cassé le cœur, faire la pochette nous-mêmes, à graver les petits CD nous-mêmes. Et puis l'âge idéal pour se marier, l'info arrive dans un instant sur Europe 2.
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4: Vous ne bougez pas, vous restez avec nous, vous êtes détendus, vous êtes bien. Courage si vous êtes en voiture.
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2: C'est comme une boîte de chocolat. On ne sait jamais sur quoi on va tomber.
3: C'est vrai. Vous allez tomber sur Rihanna. Est-ce que vous allez écouter très très fort dans la voiture dans un instant ou dans le camion? Une bise à tous les chauffeurs routiers. J'ai plein de messages sur les réseaux sociaux des chauffeurs routiers qui me disent on est là, on écoute tous les jours le matin pour se réveiller l'après-midi. Merci les amis, ça nous fait très très très plaisir. On a fait un blind test complètement pourri dans un instant, mais j'ai décidé de remettre de l'amour dans cette émission. Alors qu'ensuite, bon, il va falloir que je reste calme, que je me détende. Il va falloir que je...
4: Il va falloir avoir la raison aussi de cette vente.
3: Ah bah si, c'est parce que les gens maintenant qui ont des DVD, ils revendent tout.
5: Ah oui, on n'a plus de lecteur.
3: Il n'y a plus de lecteur DVD.
4: Tu peux collectionner et puis même c'est sentimental, tu peux le garder à la cave.
3: Vous voulez que je vous dise un truc? Il y a Didier Barbelivien qui m'a demandé la dernière fois, il m'a dit est-ce que
5: tu veux pour les vacances?
3: Non, il va sortir un nouvel album. Ouais. Et il m'a dit je te passe l'album, comme ça, j'aimerais, parce qu'il voudrait bien que je présente son émission pour la sortie de son album au mois d'octobre, novembre. Mmh. J'ai dit oui. C'est un monsieur adorable, il a fait 2800 chansons. Hein. J'ai dit oui. Puis on avait fait une belle émission ensemble. Bah, il m'a amené un CD.
5: Ah, pour l'écouter l'émission?
3: Ça fait 10 jours que je dis à toute l'équipe.
4: Il est là, ouais.
3: Où est-ce que je vais lire ça? Comment je vais le lire? Je n'ai pas de lecteur CD.
4: Ah, bah, oui.

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0: Oui, voilà, là, mais c'était les dessous de la méthode, hein, si je ne dis pas de bêtises, c'est ça?
1: Oui, c'est ça. Oui, oui.
0: Il a, par contre, faut, si vous ne parlez pas en face du téléphone, ça va être compliqué. Je ne vous entends pas bien. Il est en bon état, il est en bon état parce que j'ai vu que vous mettiez un euro.
1: Ah oui, il est en très bon état.
0: D'accord.
1: Juste que les DVD que j'ai mis en un euro, c'est pour que ça parte.
0: C'est pour que ça parte, parce que vous ne voulez plus le garder.
1: Ah mais c'est surtout qu'on fait du tri.
0: Ah oui, et vous enlevez les encombrants.
1: Bah, ceux qu'on ne regarde pas et ceux qu'on et oui. a plus...
0: Ah oui, ceux qu'on ne regarde pas, les DVD inutiles quoi.
1: C'est ça.
0: Eh oui. Vous avez passé des bons moments quand même à le regarder.
1: Oui. Après c'est pas plus, c'était plus mon mari moi qui regardait.
0: Ah, c'est lui qui était fan. Pas vous.
1: Non, pas plus que ça.
0: C'est mieux pas. Vous faisiez pas rire. Moi j'ai toujours trouvé que c'était un humour de beauf.
1: Après chacun.
0: Non mais franchement, moi j'ai. C'est pas pour moi que je l'achète. Hein, c'est pour un cadeau pour un copain. J'ai toujours trouvé que c'était beauf. Oh là là. Non mais regardez, rien que la pochette, là, il en porte jartel, mais quelle image.
1: Oui.
0: Et, rien que ça, déjà. Quelle image, la tête qu'il a en plus. On ne peut pas dire qu'il est réussi avec son physique, lui.
1: Ah bah ça.
0: Hein? Ah bah oui. Et oui, non mais c'est vrai. Non, mais, parce que à la télé à l'époque, il y avait. Je vous dérange peut-être, hein, pardon, mais c'est vrai, il y avait Nico Saliagas, il y avait des beaux gosses. Lui, on ne peut pas dire qu'il avait premier prix de beauté.
1: Pas pareil.
0: Ouais, et alors, vous n'aimiez pas pourquoi, vous, en fait?
1: Ah oui, parce que moi, c'est...

0: si pour que ça aille mieux.
1: Moi, je suis pas.
2: Non, mais après voilà, c'était pas mon style. Je suis désolée, moi, je fais les films d'horreur. Donc là, pour le coup, c'est pas
3: tellement
2: le coup.
3: La jaquette, c'est un peu un film d'horreur. Hein.
1: Et si je vous l'achète à 50 centimes, vous le laissez partir ou pas?
2: Bah oui, un peu. Oh,
4: elle le fait partir à 50 centimes.
3: Mais par contre, vous me le mettez avec le même télé. Hein.
4: Oh, elle vient de faire un discount de 50% sur un DVD à 1€.
3: Et le lecteur DVD aussi.
0: Madame, je vous fais un... Bah non, bah la raison, elle dégage toutes les... Puis en plus, il y a 2 minutes, elle dit, ah, faut que ça dégage.

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2: J'ai une question pour mon équipe. Vous êtes bon en sport d'adresse?
3: Évidemment.
2: Vous êtes bon?
4: Ça dépend.
2: Ça, c'est ce qu'on va entendre dans un instant. C'est quoi ça?
3: C'est Martin Garrix.
2: Non, je vous pose la question parce que je me suis dit, tiens, on pourrait peut-être essayer un petit jeu de fléchettes.
3: Ah, je trouve ça rigolo, c'est rigolo ça.
2: Ouais, mais un petit jeu de fléchettes à ma manière à moi, quoi. Vous voyez, on verra ça dans un instant. J'ai envie de vous faire bosser un petit peu. Non. Nous jouerons tout à l'heure à 100 balles et 1 mars et puis on jouera au ni oui ni non. Si vous êtes bon en battant quelqu'un de l'équipe, vous pourrez gagner 100 euros si vous faites plus que la personne de cette équipe. Et vous pourrez gagner 200 euros si vous tenez plus d'une minute. Ma petite Stouff est en forme.
4: Très en forme.
2: Monsieur Pietro aussi.

0: 200 euros si vous tenez plus d'une minute. Ma petite Stouff est en forme.
1: Très en forme.
0: Monsieur Pietro aussi.
2: Bah, ça va, j'ai acquis un DVD de Koé pour 50 centimes.
1: Oh, c'est bien refait.
0: Et tu vas peut-être indirectement te faire regagner des sous.
2: C'est vrai.
0: Parce qu'à l'époque, à l'époque tu étais partie prenante.
2: Oui.
0: Vous savez que si vous avez des vieux DVD de la méthode Koé, je vous invite des fois à re-regarder dedans parce que vous verrez passer Pietre.
3: Oui, ah, forcément.
0: Il y a Pietre dedans qui fait des petits passages.
2: Je faisais quand tous les rôles étaient pris, le secours, c'était moi.
0: Ouais, dès que vraiment il y avait des mecs qui étaient.
2: Tous les comédiens étaient
4: après
2: pris sur un sketch.
4: Après le chauffeur de salle, c'était toi.
0: Voilà, c'était Pietre. Avant de prendre des gens du public, c'était Pietre.
4: Mais sur Koé TV, je me rappelle, il y a un DVD de Koé TV Best Of et tout, où il se casse, il se luxe.
2: Oui, oui, pas luxe, casse.
0: Vous savez, vous savez qu'une fois, on a fait des trucs dans la méthode Koé qui étaient dingues. On avait par exemple une fois, on avait un truc avec Smaïn et des CRS. Et des CRS qui devaient rentrer dans le studio. Et moi, je savais pas combien de CRS il y avait. Tu te souviens de ça?
2: Oui.
0: Il y avait 2-3 CRS un peu gugus qui étaient les mecs de notre équipe. Et il y avait des vrais là-dedans.
2: Ouais.
0: Il y avait des vrais qui étaient comme ils étaient masqués, on ne savait pas. Puis vous savez, les policiers, ils ont le droit d'être un peu comédiens de temps en temps. Donc en fait, ils prennent un petit billet, mais ils jouent, on ne les voit pas, mais c'était des vrais CRS. Et Smaïn a cru que les CRS étaient tous des comédiens. Il a pris, il avait une béquille d'un mec et il s'est mis à taper sur les trucs des CRS, sur les boucliers.
1: Oh là là.
0: Et j'ai vu le regard du CRS qui était en dessous. Il s'est dit, mais je fais quoi? C'est-à-dire qu'en fait, sans le savoir, il pensait qu'il tapait un de nos comédiens, il tapait un vrai CRS qui était en dessous.
5: Il a fini par le taser.
0: Non, mais c'est-à-dire qu'à un moment donné, je lui dis que détends-toi, parce que voilà.
2: Oui, c'est vrai.
0: Dans un instant, nous jouerons. Dans un instant, nous reviendrons sur la nostalgie des vieux matchs de football France-Italie. Et puis, est-ce que vous prenez votre douche avec votre chérie parce que ça a du bon? Attendez avant de me répondre, on en parle dans un instant. C'est Europe 2.
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0: Avec ça, ça peut être sympa, une petite douche avec sa chérie. A tout de suite, on revient.
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4: 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J'arrive tout de suite.
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0: T'avais cette voix arrogante.
1: T'avais, ouais, à l'époque,
0: puant,
1: ouais.
0: De puant.
1: Ouais.
0: T'avais, ouais, cette voix de connard.
1: De truc.
0: De puant, de connard.
1: Oui, je vous dis,
2: t'as mûri là-dessus.
0: T'as mûri, oui, c'est vrai. T'as vu ce petit ton que tu as.
3: Qu'est-ce que je vais faire?
1: Je vais. Quelqu'un a une bombe lacrymo, je vais me gazer moi-même.
2: Non.
1: T'en étais à, je vais te mettre mon poing dans la gueule.
3: Ah, ouais. Ouais. Ah mec, c'est
4: non,
3: un mec.
4: Non, non, on l'a pas entendu dans la gueule.
3: Non, mais je le connaissais. C'est un copain.
4: C'est ça le pire.
3: Ouais, mais vous savez, mais non, mais parce qu'il y avait fallait du respect pour les gens.
4: Bien
3: vous
4: sûr.
3: Annoncez un artiste. On vous
1: et
3: plante.
1: En plus, Loana, à l'époque, ouais, elle était en pleine bourre.
3: Il faut du respect pour les gens, il faut du respect pour l'équipe qui a fait l'émission. Ah, oui. C'était ça qui me rendait fou, moi.
4: T'as fait une Lana Del Rey.
0: Ouais, mais t'avais un peu cette image.

0: Bon, le maillot, oui. Je pense celui de ta sœur, il veut rien dire. Hein, enfin. Allez, on oublie tout ça, c'est du passé.
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0: Merci d'être là avec nous.
2: Non seulement, j'en suis pas à un autre niveau. Écoute-moi, j'en suis au niveau de te mettre mon poing sur la gueule.
0: Arrête-moi. Passé, c'est le passé. Jérémy Desiderati pour l'actu sur Europe 2. Salut Jérémy.
3: Salut Coé, bonjour à tous. La perturbation du jour va s'évacuer ce soir par l'Est pour nous offrir de belles conditions pour la journée de demain. Le temps complet à retrouver en fin de flash. Au quatrième jour de manifestation, la colère gagne du terrain.

0: Ouais.
1: Alors, mais tu te couches, ouais. Couches à 23h.
2: Je me couche à 23h.
0: Alors que moi, je suis pas emmerdant. Vous mettez devant une série à 21h, 21h02.
1: Générique de début.
0: Il n'y a plus personne.
3: J'ai une question. Et vous faites l'amour à quelle heure
2: Ah, mais t'inquiète, ça
0: avant.
2: Va.
3: Avant 19h.
1: De 21h à 21h02.
0: Faut trouver un. Alors, en fait, faut jongler parce que l'émission se termine à 18h. Mm. Je te cache pas que j'ai un pic de testostérone vers 18h32. Qui redescend vers 19h05. Donc, ma chérie le sait, il y a une fenêtre de tir.
1: Voilà, la virgule de Netflix.
0: Si on passe la fenêtre de tir, globalement, je suis. Tu vois, voilà première partie de TBT9, tu vois.
1: C'est ouais. Comme les pandas. Quoi,
0: j'ai un horaire.
1: Il
2: loupe les premières parties de
0: TBT9. J'ai un horaire.
3: Sinon, à quelle heure?
2: Moi, je me couche à quelle heure?
3: Non, à quelle heure tu fais l'amour avec lui?
2: Oh, mais ça ne regarde pas!
0: Vraiment, pas lourd, toi. Il y a ce chiffre donc, qui est intéressant. Les couples qui prennent leur douche ensemble ont un taux de divorce 68% plus faible que ceux qui ne le font pas.
2: Oh,
0: ce qui est assez étonnant.
2: Bien.
0: Je vous explique pourquoi. Ça crée un moment d'intimité et de conversation qui resserre les liens. Il y a un contact physique qui rapproche le couple.
2: Ah, forcément.
0: La complicité est aussi renforcée. Ça crée un rituel pour le couple qui permet de se retrouver à chaque fois qu'il est partagé. Évidemment, je pose cette question personne par personne. Stouff, prends-tu la douche avec ton chéri?
2: Eh bien, écoute, en vrai de vrai, c'est une demande de ma part, mais mon chéri, il n'aime pas ça, il ne veut pas.
1: Ouais, bah, il trouve pas
4: tellement.
2: Je sais, il dit une douche, c'est moi tout seul, je me lave.
0: C'est moi tout seul.
2: J'ai pas besoin de quelqu'un avec moi pour me laver. C'est pour faire d'autres choses, il veut pas. C'est la douche, c'est son moment.
1: Il y a un côté purement technique, c'est que la douche, elle est faite pour une personne. C'est que si tu prends ta douche à deux, c'est-à-dire.

0: Top, c'est parti, mon Pietro. T'étais content de voir le DVD à 1€?
1: Je suis content d'avoir acheté.
0: T'as gagné beaucoup de sous avec ça à l'époque.
1: Je pense, je m'en souviens pas.
0: Tu t'étais acheté une belle voiture que t'as mis sous un bus.
1: C'est pas faux.
0: C'est vrai, tu m'avais appelé, tu te souviens?
1: Je m'en souviens très bien.
0: C'était quoi?
1: Une Porsche.
0: Voilà, qui a eu un autre accident après.
1: Effectivement, le hasard.
0: Tu l'as gardé combien de temps en tout?
1: Ah bah un mois et juste avant que l'assurance, juste après que l'assurance se soit arrêtée.
0: Et ça, et l'assurance a marché ou pas?
1: Pas du tout.
0: Pas du tout. Bon d'accord. Depuis tu t'es calmé en voiture.
1: Et bah j'ai pas le choix.
0: C'est la 307.
1: Exactement.
0: Voilà,
1: ma
0: très bien.
1: Chérie.
0: Mais tu l'aimes bien cette 307.
2: Je l'adore.
0: Voilà, tu la revends?
1: Jamais de la
0: si
1: vie.
0: Si on te propose 10 000 euros.
1: Ah peut-être quand même.
0: Là tu dis quoi direct?
1: Ah j'accepte.
0: Ah bien, mais t'es fort.
1: Allez.
0: Tu t'es entraîné là?
1: Pas du tout.
0: Bah si, je trouve que tu t'es entraîné.
1: Parce que
0: Louis,
1: je sais que tu continues là, mais je ne rentrerai pas dans ton jeu.
0: Eh bien c'est excellent, je vais l'avoir.
1: Merci.
0: Voilà, comment va ton ex?
1: Je m'en souviens pas.
3: Laquelle?
0: On en parle ou pas?
1: Non.
0: Il a eu peur qu'il sorte le monde. Il est sorti des rails, il nous a fait combien? 57 secondes. Écoute bien Antoine, tu bats les 57 secondes. C'est 100 euros, tu bats la minute. C'est-à-dire à 3 secondes près, c'est 200 euros. On y va Antoine?
4: Allez.
0: Attends, parce que j'ai pas d'ego. Hein. Tant que j'ai pas d'ego, tu peux respirer. Hein. Par contre, faut répondre au tac au tac. Hein. Top, c'est parti Antoine. Chauffeur routier, c'est ça?
4: C'est ça.
0: Routier professionnel, tu fais quoi? Tu fais la région?
4: Dans une entreprise du bâtiment.
0: D'accord, entreprise du bâtiment. Donc tu restes en local?
4: C'est ça.
0: Pas d'international?
4: Impossible.
0: Il y a quoi à l'extérieur? Dans le camion aujourd'hui, il y a quoi?
4: Un sandwich.
0: Un sandwich?

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0: Ils ont les piments de Gonvieux.
1: Bah, en fait, à la base, hein, c'est des piments qui, pendant des années, j'ai fait ça, ils étaient très classiques. Et puis, il y a une année, je sais pas pourquoi, depuis 2-3 ans, ils sont ultra vénères.
2: Je crois que c'est depuis que tu fais pipi dessus.
3: Ouais, bah, c'est ce que j'allais dire. Est-ce que c'est pas depuis que tu as pris cette habitude d'aller faire pipi dans le jardin?
1: Non, c'est depuis que je l'ai nourri au caca de Simone.
0: Simone, c'est
1: mon cochon.
0: C'est son cochon.
4: Ou alors c'est Steph qui les arrose et elle est très vénère.
1: Je sais pas.
0: Est-ce que vous pouvez. Vous êtes du genre. Allez, alors ça, c'est un truc. Je vais être honnête avec vous. C'est un truc qui me dégoûte. Mais je sais que beaucoup le font. Aller faire pipi dans votre jardin.
4: Ah bah non.
5: Ah ouais, ça me dérange.
1: Bah si, je le fais, moi.
5: Bah, j'ai pas de jardin.
2: Bah, moi, j'ai un petit jardin, je peux pas.
1: Alors, faut pas faire au même endroit, par contre.
0: Non, mais vous faites ou pas?
1: Bien sûr.
0: Ah, mais ça me dégoûte.
2: Moi, je fais les autres.
0: Moi, j'ai des copains qui font ça. T'es là, tu bois un verre avec eux, puis ils se lèvent, puis ils vont dans le jardin. Et en fait, ils vont faire. Puis je leur dis, mais j'ai des toilettes.
1: Mais moi, oui, mais imagine des chasses d'eau à chaque fois. Moi, quand les gens, ils viennent chez moi, les mecs, quand on est dehors, j'ai un endroit avec un petit robinet, les toilettes des mecs, elles sont dans le jardin. Et après, tu vois, t'as le petit robinet.
0: C'est fou cette manie qu'ont les garçons de sortir leurs trucs partout pour pisser dans un jardin. J'ai jamais vu
1: mais
0: ça.
1: Non, mais t'imagines, t'as 20 personnes chez toi pendant une après-midi. Si les mecs, à chaque fois qu'ils vont pisser, ils te font une chasse d'eau, t'as défoncé 1000 litres d'eau.
2: Ouais, mais il faut avoir un vraiment très grand jardin.
0: Je vais reprendre cet argument. Je suis d'accord, oui.
4: T'es hyper pudique, donc toi, même aller aux toilettes avec quelqu'un, ça te gêne alors.
0: Bah, évidemment, aller aux toilettes avec quelqu'un.
4: Non, bah, parce que vous, les mecs, vous pissez.
0: Vous savez ce qu'elle fait, Nat, avec ses copines? Vous savez ce qu'elle fait? Nat, elle a une copine.
1: Elle laisse la porte ouverte.
0: Non. Je vais aux toilettes, qui vient?
1: Bah
0: et
1: oui.
0: Donc,
1: oui.
0: Écoute bien, Nat, elle y va. Généralement, il y en a encore une ou deux qui y vont. Elle rentre dans les toilettes et l'autre, elle est assise. Et elle ne peut pas faire pipi toute seule. Et les trois sont en face et elles discutent.
2: Ouais,
0: et elles discutent pendant que l'autre, elle est assise. Parce que si elle n'est pas assise avec du monde, si elle est toute seule, elle ne peut pas aller aux toilettes.
4: Oui, c'est ma copine Céline.
2: Ah oui.
0: J'ai jamais vu ça. Et des fois, tu ouvres la porte et t'en vois six qui sortent. Tu dis, mais qu'est-ce que vous avez fait?
2: Mais du coup, à la maison, comment tu fais pour faire pipi s'il n'y a pas tes copines?
4: Moi, je suis bloquée. Moi, je ne peux pas faire ça.
0: Bon, je suis tombé sur un Américain. Il a fait n'importe quoi. Ça s'est passé au Texas, 70 ans. Il a voulu justement emprunter les toilettes d'un supermarché. Le problème, c'est qu'avec les portes automatiques ne s'ouvraient pas, vu que le supermarché était encore fermé, du coup, il a pris sa voiture, il est rentré dans le supermarché avec sa bagnole, juste pour aller aux toilettes.
4: Oh,
0: il a défoncé les portes. Je vous ai mis la photo sur
4: pressé,
0: le...
4: Hein.
1: Il était très pressé.
0: Il a pu faire pipi et il est reparti. Alors, vous imaginez bien qu'une fois que les gens ont vu ça, il s'est pris une amende et tout, etc. Ça vous est déjà arrivé, l'envie pressante? Et vous ne pouvez pas, alors imaginez, il n'y a pas de jardin. L'envie pressante, vous ne pouvez pas faire autrement, vous devez faire un pipi, vous faites tout.
5: Ah, moi, ça m'est arrivé, alors c'était la grosse commission plutôt, je sortais du Stade de France. Je sors du Stade de France, je passe le portique, et là, il y a un mal de ventre qui me prend. Je fais demi-tour, je dis au vigile, excusez-moi, je peux retourner aux toilettes, s'il vous plaît. Il me dit, non, c'est mort, c'est.
0: C'est sorti définitif.
5: Je dis, non, mais là, vous ne comprenez pas et tout. Et là, j'ai couru tout autour du Stade de France, j'ai fini par trouver un PMU. Un
0: et tu sais que c'est dangereux de courir quand on a la ripette.
5: Ah,
0: très dangereux.
5: PMU, je lui dis, est-ce que je peux emprunter vos toilettes? Elle me dit, oui, mais il faut consommer. Je dis, oui, mais d'accord.
1: Une bouteille de champagne.
5: Mais qu'est-ce que vous voulez? Je dis, ce que vous voulez, je m'en fous.
0: Mais ça, je peux comprendre. Sauf un pipi urgent, t'as déjà fait ou pas?
6: J'ai pas fait, mais par contre, là, l'endroit le plus dégueulasse, c'est sur les aires d'autoroute, mais où il n'y a pas de station.
0: C'est horrible celui-là.
6: C'est l'enfer.
0: Là, t'as un pipi urgent, t'as déjà fait?
4: Non, mais on a un copain, on avait loué un bateau une fois, un semi-rigide, et en fait, on était tous en train de nager dans une crique, et d'un seul coup, il y en a un qui dit: oh punaise, il y a de la merde! Et en fait, il avait littéralement fait caca dans la mer. Et donc, nous, on était tous là à côté de son truc. C'était dégueulasse.
0: Non, c'est pas ça. C'est qu'en fait, il était.
4: Et il s'appelle Mathieu.
0: On embrasse Mathieu. C'est un copain qui est allé dans l'eau.

0: joue. Je m'en doutais dans ma joue, espèce de petit.
1: Pietre, peux-tu nous dire s'il te plaît ce que tu as touché avec la fléchette?
2: J'ai touché la joue de Nathalie.
3: Mais on ne voit pas que ça.
0: Si elle pouvait dégonfler, ça m'arrangerait.
1: Allez, chérie.
2: Allez, bon appétit. T'es comment avec les
0: piments? Et je vais pas manger entier.
1: Si, si, si, si.
0: Mais t'es malade.
2: Non, ils sont pas forts.
0: J'ai une gastrite.
2: Ils sont pas forts.
0: Pas en entier, les gars.
1: À moitié, c'est tout.
2: Non, non, non, non, non, non, non, non, non, non.
1: Faut éviter de mettre ça sur les lèvres quand même.
4: Mais ils sont peut-être pas bons, ils sont peut-être pas forts.
0: Oh.
2: Bah.
1: Et piment de Gouvieux. Attention, attention, on y va, Stouf.
2: Rien, ça a failli être le ventre de Tony.
1: Ça a failli être le ventre de Tony. Ça n'est rien du tout. Remettez le coussin et arrête de bouger la cible, toi. À mon tour. À mon tour.
0: Tiens. Ouais, rappelez que. Il est piquant ?
2: Attends.
0: Ouais, ceux de Gouvieux, ils sont piquants. Ah la vache. Alors vas-y, Koé. 3, 2, 1, go.
2: Heureusement qu'il y avait le coussin.
0: Donc, Koé a visé le coussin.
1: Non, non, rien, rien.
0: Alors, on refait. 3, 2, 1, go. Oh ça fait deux fois que tu vises le coussin, Coco.
2: Il veut abattre le mec.
4: Il veut abattre le mec.
1: Non, tu vas bien, tu vas bien.
0: Ouais, elles sont. Allez, 3, 2, 1, go.
2: Oh, oh
1: ah, c'est Pietre. Ah, dans l'oreille de Pietre, là.
0: C'est Pietre.
1: Si, si, je suis sur Pietre. Je suis sur Pietre.
2: T'es à côté.
1: Je suis sur Pietre. Vas-y, prends ton piment.
0: Ça, c'est horrible, Pietre.
1: Allez.
0: Nathalie.
1: Nathalie, à toi.
2: Allez, Nat.
1: Allez, après ça sera Vito.
4: Et vous mettez pas si loin.
1: Allez, Nathalie.
2: Oh, putain.
1: Allez, attention.
2: Oh
1: ah oui, allez, Nat, à toi. Attends, ma chérie, attention.
0: 3, 2, 1.
2: Oh l'écran.
0: Je sais pas viser.
1: Oh, bah, on en a vu. Alors, on va recommencer peut-être une fois. On va recommencer une fois.

0: Dans un instant, vous allez jouer pour gagner 100 balles et un Mars. Oui, mais voici la grille de cadeaux.
1: La case à cadeaux. La case à caca. La case à cadeaux. La case à caca. La case à cadeaux. La case à cadeaux.
0: Mais non, mais il n'y a pas besoin.
2: T'aimes bien ?
3: Mais
0: non,
3: vous mettez
0: les payes, mais il n'y a pas rien. Besoin de proutes. La case à caca, la case à cadeaux, ça fait déjà rire. Pourquoi rajouter des proutes ? Les gens, ils le savent.
2: Mais les enfants, ils adorent les proutes.
0: Mais oui, mais ils aiment bien. Dans un instant, dans la case à caca cadeaux, il y aura un jeton de route. Il y a un jeton de poker provenant du casino de Fréjus, une cartouche d'encre de stylo plume. C'est de l'encre bleue, un paquet de pain de mie sans croûte, un paquet de pain de mie sans mie. Il y aura une blague carambar, il y aura les restes du hachis parmentier cuisiné par Marion Goujon. La cuisine conservée, je peux plus parler. Au rayon frais dans un tupperware, un chèque de 100 balles et un Mars. Vous restez là, on joue dans un instant, à tout de suite. Allez.
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0: C'est Europe 2, à tout de suite. Merci de nous avoir choisis.
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2: C'est l'après-midi, salut, c'est Europe 2, nous allons terminer en beauté. Attention, nous avons Sarah qui est en ligne avec nous. Ça va ma petite Sarah?
3: Ça va bien.
2: Bonjour, ça va.
3: Bonjour
2: Sarah. Je t'entends bien, j'ai l'impression que tu es à côté de moi. Là,
4: c'est agréable pour une fois.
2: Oh là là, d'habitude on a toujours des... En voiture, t'es où là ma petite Sarah? C'est quoi ce son, nickel?
3: Eh bien, je suis rentrée chez moi après ma journée de travail.
2: Ah bah voilà. Écoute, bah, à partir de maintenant, il va falloir qu'on prenne plus de gens qui sont chez eux. Vito, c'est pas parce que t'as mangé deux piments qu'il faut faire ta tête à caca. Hein.
5: Ah, j'en veux plus. J'ai la gorge.
2: Eh bah, l'émission, elle est presque finie. Va jusqu'au bout, mon grand. Tiens, il t'aura une prime.
4: Gonfles.
2: Tu vas jouer pour peut-être gagner 100 balles et 1 mars ou sinon la liste des cadeaux. Mais pour avant la liste des cadeaux, jingle!

0: Un autre encore. Allez, on en prend un dernier. Bisous, mon pote. Bisous, Mélanie. Mélanie, écoute bien. Vas-y, Mélanie.
1: Bonjour.
0: Salut. Mélanie, attention. Écoute bien, c'est parti. Tom Cruise. Brad Pitbull. John Travolta. Albert Dupont, Thelma et Louise. Popek. Quel prénom arrive en troisième dans cette liste?
1: Albert.
0: En troisième.
1: Ah non, c'était John Travolta.
0: C'est John, donc tu as le droit d'ouvrir la case, la case.
2: La case à cadeau. Hey, la case à caca. La case à cadeau. La case à caca. La case à cadeau.
0: Entre 1
2: case à cadeau.
0: Entre 1 et 10, sauf la 8. On va laïter les.
1: Eh ben, je prends la 6 pour moi.
0: Tu prends la 6, tu gagnes. Et alors, ça, je vais te dire, en ces temps difficiles,
3: ouais.
0: Tu gagnes une blague carambar. Oh, oh. Je vais te lire, mais comme j'ai pas mes lunettes, je vois absolument que dalle. C'est vraiment fait pour les enfants. Tous les gros qui mangent du carambar, c'est plus de votre âge. Passé 40 ans, vous n'avez plus à lire les blagues.
4: De toute façon, ils sont aveugles à cause du diabète.
5: Alors, que fait un pompier pour éteindre des flammes?
0: Alors, Mélanie, que fait un pompier pour éteindre des flammes?
1: Il souffle dessus?
5: Ouais, non, bah, il arrose avec de l'eau.
0: Eh bah, super.
5: Que dit une grenouille?
0: Mais c'est pourri.
5: Que dit une grenouille sourde?
0: Quoi?
5: Voilà.
0: Allez, eh ben écoutez, là-dessus, je te les renvoie chez toi à la maison quand même. Hein. Je te fais un gros bisou. Salut Mélanie.
1: Merci, bisous à vous.
0: On range tout, on revient demain. Soyez sages, passez une belle soirée. Soyez prudents sur la route demain, 7h. De l'argent, le loyer, nous serons vendredi matin. Le dernier loyer de la semaine va tomber à 8h20. Bisous, ma chérie. N'oublie pas, 18h32. Radada. Bisous, Pietro.
3: 18h34. Bisous.
0: Et 18h34. Toudoum. Bisous, ma soufette.
5: Bisous,
0: bon Tony. Bisous à Vito. Bisous à tous ceux et toutes celles qui ont bossé sur l'émission. Je vous embrasse, à demain. Ciao.
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0: Soyez sages.

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0: Europe 2, j'ai Stéphane à Valenciennes là, qui me dit qu'il adore écouter Europe 2, qu'il est venu écouter Europe 2 il y a quelques semaines et depuis il ne lâche plus du tout la radio, il adore la programmation. Merci, c'est très gentil Stéphane. Alors il confirme, hein, effectivement, c'est bien le cas à Valenciennes, hein, les transports en commun sont gratuits pendant que l'essence est trop élevée, c'est une bonne idée donc. Yannick est à Gap aussi, nous envoie un message, il me dit que les transports en commun sont gratuits à Gap depuis plusieurs années et ça c'est cool. Merci pour vos messages tous les soirs. Je vous ramène à la maison, là tranquille, avec Ariana Grande, avec Rihanna, c'est sur Europe 2, Pop Radio.
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Il y a du soleil dans cette radio. Hein. Europe 2, si vous aimez le phénomène australien, Tamim Pala comme moi, Kevin Parker de son vrai nom, sera à Paris pour deux dates en juin 2027. Le show se fera sur une scène centrale à 360 degrés. En fait, il veut que tout le monde profite un maximum. Ah, j'hésite à réserver des places, moi, maintenant. Bon, pendant que je réfléchis, ça ne nous empêche pas d'écouter Lauser. Et juste après, Angèle, sur Europe 2.

0: mais ça aussi je connais hein. C'est Miley, Best Persuade.
1: C'est le nouveau.
0: Et ça, c'est Alex Warren bien sûr.
1: Emerald Eyes.
0: Bon, c'est surtout le triple mix Pop Europe 2. Et si vous entendez ces trois titres à la suite, mais alors dans n'importe quel ordre, hein, peu importe l'ordre, envoyez vite au troisième le SMS suivant, Pop au 7 12 13. Il y a Corinne qui aimerait bien gagner les 30 000 euros, là, qui rêve d'emmener ses parents faire un voyage de ouf. Et il rêve d'aller à la Cordillère des Andes.

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Merci de passer la soirée avec Europe 2. Merci, merci. Après cette journée mouvementée là aux abords des lycées en France. Hein. Journée compliquée. Hein. Allez, on se détend. Tranquille. Lugel et Solto, Jamaïcan, Bam Bam et Katsai tout à l'heure avec Animal.

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On aime bien ce genre de gros classiques. Eminem avec Europe 2. Je vous laisse avec Quentin pour passer la soirée. Bon, il se disait malade hier soir. Là, je viens de le voir passer. Il a l'air requinquant en tous les cas. Vous le retrouvez pour passer la soirée avec vous. La playlist Pop Europe 2 continue. Temper City à 21h, juste avant Ed Sheeran est là à 9h.

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1: Bonne soirée sur Europe 2 Pop Radio. J'ai toujours rêvé de faire ça. Direction l'aéroport. Et on regarde où est-ce qu'on part. Bon, faut avoir un petit peu de budget. Mais vous, vous pourrez le faire. Hein. Parce que là, il y a 30 000 euros à gagner en ce moment sur Europe 2. 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Restez vigilants. Eva, à très vite. Et voilà Angèle avec Justice, What You Want sur Europe 2.

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du riz avec émincé de volaille, des petites carottes glacées. Alors c'est pas mon repas de ce soir, c'est le repas que Thierry Marx a fait, repas gastronomique que pour des chiens. Tant vous dire, on se moque pas mal de lui, c'était pour battre un record du monde, record battu. Voilà, Manon Lisa sur Europe 2.

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Nouvelle voiture ou envie d'une nouvelle voiture, ah, c'est possible aussi. 30 000 euros, budget est large. Ah, ça va peut-être tomber là dans les prochaines minutes grâce au triple mix pop Europe 2. Je vois arriver Miley, c'est pour ça que je vous dis ça. D'abord, il y a Olivia Rodrigo et Alex Warren sur Europe 2.

Europe 2 Pop Radio, la playlist Pop Europe 2 pendant 60 minutes non-stop. C'est déjà très très très bien. Tous les artistes en rêvent au moins une fois dans leur vie d'être numéro 1 aux États-Unis. Elle, ça fait 23 semaines qu'elle est à cette première place. C'est un record mondial. Ella Langley, Susan Texas, ce sera dans un instant. Voilà d'abord David Guetta et Jennifer Lopez, Europe 2.

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1: Europe de Pop Radio, le week-end se rapproche. Et un week-end, je sais pas, au bout du monde ou bah, congé sans solde, vous reviendrez quand, comme vous voudrez. 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Voilà, Tove Lo et Stromae sur Europe 2.

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Ça y est, il est minuit. Pour démarrer la nuit, voici la playlist Pop Europe 2 pendant 60 minutes non-stop avec Gwen Stefani, Witch Girl et Ariana Grande sur Europe 2 Pop Radio. Bonne nuit.

0: La.
1: Eh bien, sachez que les contrats automobiles, c'est la même.
2: Oui.
1: Il va y avoir une taxe.
3: Salut, c'est Franck Leboeuf. Vous savez combien vaut votre voiture ?
1: Non.
3: Rentrez simplement les détails de votre véhicule et recevez son prix de vente.
1: D'accord.
3: Après la nouvelle taxe, si c'est une Porsche, elle vaudra le prix d'une Twingo.
1: Merci, Franck. Et même sur les assurances, taxes.
4: AXA !
5: Eh ben quoi ?
4: Ça coûte un bras !
5: Ah ben ça, je suis d'accord. Ça coûte une couille, mais là.
4: AXA !
5: Ouais, ben qu'est-ce qu'il y a ?
4: Plus 5% !
5: Quoi ?
4: 5% !
5: Non !
4: 5% chez AXA !
5: Ah, c'est pas possible, ouais, ça
1: les autres,
5: venir
1: c'est pas mieux.
4: 5% !
1: Oui, oui.

0: Attendez les aéroports, il y a une taxe qui arrive aussi là-dessus.
1: Voyage, voyage.
2: Taxe, taxe, taxe.
1: Au lieu de New York, oui, tire à Strasbourg.
0: Voyage. On aura plus les sous pour aller loin. Oh, les autoroutes, pareil, on vous remet une taxe.
3: J'étais sur l'autoroute toute la sainte journée. Ça m'a coûté une couille et mon canapé.
0: Et les télés payantes, c'est-à-dire les télés déjà que vous payez.
4: Oui.
0: Dans lesquelles il y a déjà une TVA.
4: Oui.
0: Eh ben, il va y avoir une taxe aux télés payantes.
5: Les séries tu payes, les séries tu t'abonnes. Sur la télé, partout, même sur ton iPhone.
0: Faites-moi écouter celle-là, je vous en supplie.
5: Les séries tu payes, les séries tu t'abonnes. Sur la télé, partout, même sur ton iPhone.
0: Ouais, tout ça c'est vrai.
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0: Il s'était introduit par effraction dans plus d'une douzaine de maisons à travers le nord de l'État pendant 3 mois, d'après vous, pourquoi?
1: Il
0: est millionnaire.
1: Il est millionnaire, donc je sais pas.
2: Ah, ouais.
1: Pour squatter juste?
3: Non, non, pour vérifier, pour se rassurer, pour vérifier ce que les gens ont chez eux.
1: Pas
2: non, pour déposer de l'argent.
0: Le chatouilleur fou. Il allait chatouiller les résidents pendant qu'ils étaient endormis.
4: C'était pour planquer des trucs.
0: Il a été arrêté et libéré sous caution. Et pour l'instant, les gens ne comprennent pas très bien.
1: Son délire, ouais.
0: Voilà. Alors, monsieur, si vous m'écoutez, je voudrais savoir si vous faites une tournée vers le Touquet ce week-end. Ouais. Parce que ma chérie veut jamais me gratter le dos plus de 3 secondes. Mon portail est ouvert. Voilà, je fais un petit clin d'œil. Voilà,
4: c'est
0: voilà.
4: Des chatouilles, c'est pas des papouilles.
0: Oui, bah, il me chatouillera, tape 3 fois à la porte. On se débrouillera. Voilà. Notre second champion, une étudiante en sciences mortuaires de 23 ans. Ça déjà, c'est pointu. Hein. Qu'est-ce que tu... Bah non, à mon avis, il faut être habillé.
2: C'est pour apprendre à disséquer les cadavres. Là.
0: Non, mais ta fille, déjà, elle est habillée comme Mercredi Adams. Je pensais, ouais, qu'est-ce que tu veux faire? Je veux faire les sciences mortuaires.
4: Ah. Ah, des posters de Jeffrey Dahmer dans sa chambre et tout.
1: C'est ça.
0: Non, mais c'est quand même particulier. Ah bah oui. Elle a été surprise en train d'extraire de la semence d'un cadavre pour le féconder. Les enquêteurs ont déclaré que le défunt était un homme de 31 ans qui venait de mourir. Elle a affirmé qu'elle croyait que les deux aurait fait de magnifiques bébés.
2: Ah oui.
0: Et elle a dit qu'elle aimait l'idée d'avoir un enfant sans avoir à gérer le père.
5: Après, quand c'est au frigo, ça, on peut le garder quelques jours, la bouffe, normalement.
4: Bah, ouais.
0: Si, si, la raison, ça marche avec la brigade de Véro. Tu sais, ils t'envoient les plats, tu peux les garder 5 jours au frigo.
2: Il n'y a pas une DLC,
0: là, Tim. Si ça marche avec les yaourts Maminova, ça doit marcher avec la semence. Ouais, ouais,
3: ouais.
0: Hein.
3: Ah, mais comment elle a fait?
0: Ah, bah, c'est là où elle est allée chercher. Alors, je sais pas où, d'ailleurs. Je sais même pas moi-même où tu peux aller chercher ça dans le corps humain. J'ai une vague idée.
2: Peut-être qu'elle y allait.
4: Ouais, bah oui.
0: À mon avis, c'est pas dans le fond de l'oreille. Mais elle est allée le chercher et le but du jeu, voilà, elle a été bien en hôpital psychiatrique, je vous rassure.
4: Ah, bah, ouf.

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2: Zapping télé. Il est assez fantastique, ce zapping télé. Ça m'a fait ma matinée. Je l'ai envoyé à tout le monde parce que je me suis dit, c'est quand même pas possible. J'avais raté ça. C'est-à-dire, moi-même, je l'ai raté quand j'ai zappé, quand j'ai préparé les émissions. C'est Ségolène Royal. Et en même temps, Ségolène Royal, moi, je trouve qu'à chaque fois qu'elle dit un truc, c'est une autoroute.
3: C'est vrai que oui.
2: Ouais. Ça fait partie de ces hommes et femmes politiques qui, quand ils disent quelque chose, je dis, il va y avoir
3: un truc. On va se régaler.
2: Ah, il va y avoir un truc. Et ben là, elle était l'invitée d'une émission. Je crois que c'était le débat des primaires. Et Ségolène a encore frappé. Elle comprend. Tu sens que la personne a lui écrit des fiches.
4: Ouais.
2: Tu sens qu'elle a bien appris chez Fiche puisqu'elle parlait de l'essence pour les SUV.
4: Ouais.
2: Les SUV, c'est les petits 4x4.
4: Oui, oui,
2: ouais. Voilà, tu vois, il y a plein qui nous écoutent dans les SUV. Un 3008, est-ce que c'est considéré comme un SUV?
3: Un 2008, c'est un SUV.
2: Voilà. Donc, alors,

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1: Un homme a dansé plus de 7 jours sans s'arrêter. Info rigolote du matin pour penser à autre chose. Benjamin Daniel Gabriel, de son nom de scène Ben Dancer, a dansé 176 heures, 52 minutes, 59 secondes. De le dire, je suis déjà fatigué.
2: Oh, techniquement, c'est compliqué. Sans
1: pour battre le record du monde.
3: C'est chaud.
1: C'est un truc de fou. Comment tu peux tenir? Il a eu le droit de dormir? Il a eu le droit de faire?
2: Non, je pense pas.
4: Ah non, je pense que c'est non-stop.
1: Les gars, tu peux pas.
2: C'est obligé. Tu peux pas dormir pendant 7 jours.
1: Tu deviens fou, je pense.
5: Le gars.
1: Je pense qu'au bout du 3e jour, ton cerveau.
6: Ouais, je pense que tu meurs.
1: T'as des hallucinations, tu parles à la poignée de porte, je pense que non.
6: Je pense pas.
1: Il faudra vérifier ce qu'il a fait. Vous n'avez pas. Alors évidemment, Piet n'avait pas poussé jusqu'au bout.
4: C'est moi. Mais bon après.
1: Je pense qu'honnêtement ici, il y avait des pauses officielles.
6: Ah bon. C'est quand même Piet. T'aurais pu vérifier.
1: Piet, t'aurais pu vérifier parce que Corentin, il n'avait pas le temps. Alors toi, depuis tout à l'heure, je te vois regarder alors qu'il y a des lycées qui tremblent, des vidéos de chats qui jouent du banjo.
2: Ouais.
1: Hein?
4: Ouais. Non. Voilà, épuisé après plus de 7 jours de danse sans s'arrêter, ou presque, pour établir un
5: ordre. Presque.
2: Il pouvait dormir que 8 heures par nuit.
1: Le pipi, le caca et un petit dodo de 2 heures, mais c'est obligé qu'il ait dormi.
6: Je crois que c'est pas possible d'une semaine sans dormir.
1: Il est en train de regarder.
6: Il met pas dormi et tout.
1: Bon, écoutez, on l'a ou pas?
2: Oui, il est avec nous, on va lui demander.
4: Bonjour, monsieur.
7: Ah, putain, la fée.
2: Il est soufflé.
7: Il est souffle bloqué.
4: Ouais, bah oui.
7: Ça y est,
4: vous êtes fatigué, presque 177 heures dedans, ça fait beaucoup quand même.
2: Faut répondre à la question.
4: Ça fait beaucoup 177 heures de danse, non?
7: Ça fait énorme, si, mais mi gusto mucho la danse.
4: Ouais, bah oui.
7: J'aime beaucoup la danse.
4: Ça va être long. Ouais. Et pourquoi vouloir battre ce record du monde?
7: Parce que il joue un amour de la danse. Ouais. Si il aime le cha-cha.
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1: C'est notre journaliste, c'est celui qui enquête sur tout et n'importe quoi avec ce très célèbre portrait de la semaine. Aujourd'hui, avant le portrait de la semaine, il a décidé d'enquêter sur l'Oktoberfest.
3: Chaque année à Munich, des millions de personnes se retrouvent pour l'Oktoberfest, la plus grande fête de la bière au monde. Des hommes en short en cuir, des femmes en robe traditionnelle et surtout des gens qui ont décidé de passer leur journée à boire de la bière dans des shops plus grandes que leurs enfants. Pendant plusieurs jours, ils vont manger des saucisses, chanter faux et expliquer à leurs proches qu'ils sont parfaitement capables de tenir debout. Mais jusqu'où peut-on aller quand la bière est servie par litre? Pourquoi certains viennent-ils déguisés en bûcherons alors qu'ils sont comptables à Stuttgart? Et surtout, comment retrouver sa tante Quechua quand on ne se souvient déjà plus de son prénom? Oktoberfest, immersion au cœur du plus grand apéro du monde, c'est ce soir sur C-Star.
1: L'abus d'alcool est dangereux pour la santé, bien sûr, mais à l'Oktoberfest, j'enquête exclusive, attention à ne pas faire n'importe quoi non plus.
3: Des milliers de touristes viennent boire de la bière et certains repartent avec beaucoup plus que prévu. Car après 6 pintes, 7 saucisses et une confiance en soi totalement injustifiée, certains pensent avoir rencontré la femme de leur vie. Le problème, c'est qu'au réveil, la lumière du jour fait parfois office de contrôle technique. Cette magnifique blonde croisée hier soir, un type déguisé en reine des neiges bourrée. Cette bombe qui lui faisait de l'œil, c'est Bernard, 52 ans, vendeur de pneus. Et celui qui jurait avoir ramené une créature sublime dans sa chambre, il découvre au petit matin qu'il a passé la nuit à côté de la mascotte sans savoir que c'était sa sœur dessous. Oktoberfest, quand l'alcool transforme Bernard en Brad Pitt et Brad Pitt en biquette, c'est bientôt sur C-Star.
1: Ça donne envie de regarder, mais alors on va terminer, j'enquête exclusive évidemment, par le portrait de la semaine.
3: Dans le portrait de la semaine, il s'appelle Didier. Didier, cette fête n'a rien d'exceptionnel chez lui. C'est Oktoberfest toute l'année. Au réveil, pas de café, une 1664. À 10h, une Kronenbourg. À midi, une chouffe avec le déjeuner. À 16h, une petite lèvre pour patienter jusqu'à l'apéro. Et le soir, Didier passe aux choses sérieuses. Triple carmélite, Grimbergen, puis une dernière, 1675. Enfin, une dernière parmi les 6 dernières. Chez lui, le frigo est tellement rempli de bière que même le beurre est bourré. À force, son organisme s'est adapté. Son sang, c'est probablement de la Kronenbourg. Et aujourd'hui, Didier ne rote même plus. Il fait pchit. Quant aux flatulences, après 3 ans de consommation intensive, quand il pète, ça fait de la mousse. Le portrait de Didier qui mousse quand il a chaud, c'est dimanche. Dans 7 à 8, sur
1: C-Star. La nuit d'alcool est dangereux pour la santé. Merci, Jean-Claude.
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0: Face à un con, faites semblant d'avoir une écoute attentive, mais retenez pas forcément, hein, c'est pas obligatoire. Hein.
1: Genre, tu fais le.
0: Voilà.
1: Ah, ouais, non, c'est pas vrai.
0: Oui, non,
2: tu sais faire, toi, ça.
3: Il fait souvent avec nous, en plus.
2: Oui, c'est vrai.
0: N'essayez pas non plus d'avoir le dernier mot avec un con, ça peut durer très très longtemps, donc perte de temps.
1: Oui, t'as raison.
0: Laissez-le terminer, et puis hop, comme ça vous dégagez. On a aussi utilisé des phrases simples. Sujet.
1: Non, attention, parce qu'il y a une limite dans ce que tu dis, c'est soyez d'accord avec lui. Pas vraiment. Non, parce que le con, il va aller dans le bureau d'à côté, il va dire, je viens de voir Seb, il est d'accord avec moi.

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1: On apprend que la France, et vous le savez, hein, enfin on apprend, non seulement elle est de plus en plus endettée, mais on va faire un prêt de 340 milliards d'euros. Vous m'appelez le président, s'il vous plaît. On va aller voir un petit peu comment il a fait pour.
2: Bah, grave.
1: Bah, attends, les gens, ils n'arrivent pas à avoir un prêt.
3: Avec le standard de la présidence de la République française.
4: Manu à l'Élysée, palapalapa. Manu à l'Élysée, palapalapa. Bientôt fini, il est ravi, j'en ai ras-le-bol d'être ici. Et puis pour les Français, il est grand temps de changer. Je viens de l'écrire, je veux me lancer dans la musique, je prépare l'après-quinquennat. Dites-moi si c'est bon pour vous, je sens que je chante bien.
1: Non, vous embêtez pas. Comment ça va, monsieur le président?
4: Là, actuellement?
1: Oui.
4: Vous voulez savoir si je vais bien actuellement?
1: Oui.
4: Eh ben, je suis bien.
1: Ah bon?
4: Oh là là, qu'est-ce que je suis bien. J'ai eu un prêt. Et pour pas cher en plus.
1: Alors, on a vu 340 milliards d'euros. Alors ça, comment on fait pour l'obtenir? C'est fou, ça.
4: Écoutez, j'ai fait le tour des banques.
1: Ouais.
4: Et puis, je suis arrivé à la caisse d'épargne.
1: Ouais.
4: J'ai vu l'écureuil. Mmh. J'ai négocié, je lui ai dit, il faut que vous me prêtiez 340 milliards d'euros.
1: Ouais.
4: Et là, avec sa petite voix, là. Non, c'est beaucoup trop.
1: Ah d'accord.
4: Et c'est là que j'ai sorti mon banger. Hein? Mon banger,
1: non, oui.
4: Comme disent les jeunes.
1: C'est plus doux, c'est ça, un banger. Vous avez fait quoi?
4: J'ai dit à l'écureuil de la caisse d'épargne.
1: Ouais.
4: Est-ce que tu aimes les glands?
1: Ouais.
4: Et là, il me dit, oui.

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4: Un requin-marteau filmé en train de nager dans une rue inondée des États-Unis. Alors, il a été aperçu en train de nager, c'est assez flippant, dans d'une ville de New Jersey.
5: Parce qu'il y a eu des inondations, c'est ça ?
4: Il y a eu des inondations. Ah, oui. Et d'ailleurs, j'embrasse les gens qui habitent du côté de l'Hérault, si je ne dis pas de bêtises. Il y a eu des pluies diluviennes, là, cette nuit.
5: Ah ouais ?
4: Là, il pleut. Ils ont pris un mois de pluie en une nuit.
5: Ah ouais. Genre ça.
4: Un à deux mois de pluie, donc ça veut dire que les cours d'eau montent très vite, ça veut dire que les terrains sont secs, donc ils n'absorbent pas l'eau. Et si vous habitez un peu en bas et qu'il y a de la montée au-dessus de vous, prenez tout ce qui descend des champs, et ce qui descend des champs, c'est de la boue. Voilà, courage à vous, et j'espère qu'il n'y aura pas trop de dégâts. Donc, revenons aux États-Unis, 26-27 septembre, inondation dans les rues, passage d'une tempête qui a flappé le nord-est des États-Unis, et là, il y a quelqu'un qui a vu passer et qui a filmé un requin-marteau qui était rentré dans la
5: ville.

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2: Alors, est-ce que les Français aiment les légumes?
3: Oui.
2: Oui, bah dis donc, 87% des Français savent qu'il est recommandé de manger des fruits et des légumes.
4: Ouais. Ils le font pas forcément, mais bah ils sont courants.
2: Il y en a que 16% qui le font. Voilà. C'est qu'il y a une différence. Eh, on le redit, hein, le prix. Hein. Le prix,
3: ouais, c'est ça.
2: 25% des femmes, 19% des hommes déclarent avoir une consommation de fruits et légumes conforme aux recommandations.
5: C'est pas beaucoup.
2: Bah oui. 48% des Français consomment des légumineuses au moins une fois par semaine. Nous avons notre conseil. Qu'est-ce que les légumineuses?
4: C'est toutes les lentilles, ouais, et les pois, et c'est super important, c'est bon, parce que c'est ça, bon, pour le coup, c'est super bon pour la santé et ça coûte pas cher. Je suis désolé, ça coûte rien. Les lentilles, ça coûte rien. Ouais. Ça cale. Ça t'apporte plein de trucs et bah voilà, c'est des alternatives, bah pas forcément au steak et compagnie, mais c'est super bon pour la santé, donc n'hésitez pas à en manger.
2: Entre 2019 et 2025, le prix des légumes a augmenté de 30%.
5: Ah oui,
2: 63% des Français disaient mais cuisiner des légumes au quotidien contre 70% en 2023. C'est-à-dire qu'on en mange moins qu'avant.
5: Ouais.
2: 37% des parents affirment que leur enfant mange des légumes à condition qu'on appelle ça des frites vertes.
3: Ah, bah on les a toujours comme ça.
4: Et les brocolis, c'est les frites de l'espace.
2: 28% des Français disent avoir déjà acheté un brocoli unique pot pour avoir bonne conscience avant de commander une pizza le soir même.
3: Je jure, moi j'ai plein de légumes qui pourrissent sur mon
4: truc. Mais moi ce que je fais à la cantine, c'est ce que je fais, c'est à chaque fois que je prends un steak frites, je me prends des brocolis froids à côté, c'est pas bon, mais au moins j'ai ça dans mon assiette. Je regarde. Ah là, t'as mangé quoi? Des brocolis.
5: Ah oui.
4: J'ai mangé des brocolis ce midi.
2: Qu'est-ce qu'on a de bon encore? On a 14% des Français qui seraient capables de reconnaître une carotte dans une assiette, mais seulement si elle est râpée. Ça, c'est fabuleux.
4: Ah bah oui.
2: Et je voudrais faire une bise à Marc. Marc, c'est qu'un garçon qui fait des fruits, des légumes.

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4: Eh bien, bonjour à tous et bienvenue sur Europe 2 et bienvenue dans les moins grosses têtes avec autour de la table celle qui pourrait se cacher derrière une cuve de vin chaud.
5: Ah ouais, bien
4: sûr.
3: Bonjour.
4: Celle qui vit caché, lui il vit caché parce qu'il a peur de sa femme, Pietre.
6: Bonjour.
7: T'es pas là ?
4: Celui qui lui aussi pourrait se cacher nulle part parce que ça dépasse de tous les côtés, Corentin. Et enfin, celui derrière qui on pourrait tous se cacher, Stouff, Piet, Corentin et même l'intégralité du studio, tellement il est grand. Vito.
8: Bonjour.
4: On va commencer.
8: Excusez-moi, il n'y avait pas. Il y avait grand et costaud
4: oui,
8: sur le.
4: La prochaine fois que tu te balanceras des flatteries, tu te lèveras toi-même. On commence avec une question.
5: Forme, Philippe, là.
4: De madame, mon fils veut partir au ski, mais il. À Guingamp.
5: Ah, il a
3: ah bah oui,
4: tu veux partir au ski, la Guingamp. En Arizona, oui. Une loi des années 20 interdit formellement aux gens de faire quelque chose, mais quoi ?
5: Est-ce que c'est dans la rue ?
4: Oh, vous ne trouverez jamais.
3: Ah bon, alors là, bon, c'est un truc...
4: C'est pas dans la rue, c'est dans
3: quelque
4: les...
3: quelque chose de farfelu.
4: Dans les maisons. Alors, c'est pas farfelu, c'est que je vous expliquerai pourquoi
5: dans
4: à un moment
5: années
4: donné.
5: 20.
4: Mais la loi existe toujours.
3: Ne pas mettre le feu à la maison.
4: Non.
7: Ça a des rapports avec la cuisine.
4: C'est

0: Les maisons, alors c'est pas farfelu, c'est que je vous expliquerai pourquoi dans à un moment donné. 20. Mais la loi existe toujours.
1: Ne pas mettre le feu à la maison.
0: Non.
2: Ça a des rapports avec la cuisine.
0: C'est rapport, c'est pas la cuisine.
2: Le salon.
0: Non.
2: Les chambres.
0: Non.
1: La salle de bain.
0: Oui.
2: Ah, la salle
0: c'est
2: de
0: rapport.
2: Bain.
0: Alors, je vais
3: pas loin de le raser.
0: Vous trouverez jamais.
1: Ne pas faire l'amour à deux dans une douche.
0: Non, ça, vous avez le droit de le faire en Arizona. Ils ont pas.
2: C'est coquin ou pas?
0: Alors, pas du tout.
1: Pas utiliser de bidet.
0: Non,
2: t'as pas le droit d'enlever les cheveux du siphon
0: non.
2: du lavabo.
0: Alors non, mais ça, alors vous savez quoi, je vous laisse encore une minute et après voilà. Je vais devoir vous le dire.
2: À mon avis,
0: ça a un rapport avec un quelque chose dans la salle de bain.
2: Ah, vous cherchez des trucs
4: dans la baignoire. C'est dans la baignoire.
0: Alors oui. Alors on n'a pas le droit de laisser quelque chose dans la baignoire.
1: De l'eau stagnée.
2: Oui.
0: Non.
2: De l'eau
1: de
2: sale.
1: La mousse, de mettre de la mousse.
0: Non. Non.
4: Encore, on n'a pas le droit de laisser un cadavre.
0: Alors non, c'est pas un cadavre, c'est quelque chose qu'on n'a pas le droit de laisser dedans.
2: Un bébé.
0: Non.
1: Ah oui, un enfant.
3: C'est un animal.
0: Un animal.
1: Un chat. Faut pas mouiller les
2: un
1: chats.
2: Un serpent.
0: Non.
2: Un cheval.
0: Un crocodile. Non.
3: On a tout fait là.
0: Oh non.
1: Un dauphin.
0: Non. C'est un animal
1: une
0: qu'on
1: baleine.
0: A des fois dans
2: c'est
0: les
2: portes. C'est pour le protéger ou
1: ah,
2: pour
1: les
2: le...
1: canards. Les canards.
0: Non. Je vais vous le dire. Parce
2: on n'a pas le droit d'élever certains animaux dans sa baignoire, dans la salle
0: alors,
2: de bain.
0: On n'a pas le droit de laisser dormir un âne dans une baignoire. Puisqu'en 1924, une inondation a emporté un âne. Qui s'était endormi dans la baignoire abandonnée d'un habitant. L'animal a bloqué un barrage local, mobilisant les secours pendant des heures. Donc, furieuse, les autorités ont dit qu'à partir de maintenant, on n'avait pas le droit de faire dormir un âne dans une baignoire.
2: Les gens respectent cette loi aujourd'hui ou pas?
0: Oui, scrupuleusement. Bonne réponse.
3: Je dis pas, j'ai un âne qui dort dans ma baignoire.
0: Bonne réponse de personne. On va terminer avec une dernière question. D'un homme en manque, monsieur Janvy. De Béziers. Il existe un animal, là encore, qui a une chose similaire à nous les humains, tellement similaire qu'on a parfois trompé des experts de la police scientifique.
1: Ah, les gorilles.
2: Le cochon. C'est le cochon qui a le même ADN que nous.
0: Non.
1: Non, le gorille, le singe, le chimpanzé.
2: Le poulpe.
1: Non.
3: Est-ce que c'est un animal qu'on peut voir, nous
0: Alors non, on n'en a pas chez nous.
2: Ah, on n'en a pas. Il vit sur Terre.
0: Il vit sur Terre, oui.
2: Il n'est pas dans l'eau.
0: Il est assez cool.
1: Est-ce que c'est un animal qu'on peut voir dans des eaux?
0: Oui, il y en a dans des eaux.
2: Un paresseux ?
0: C'est pas un paresseux, mais...
4: Le panda.
0: Non, mais c'est le même genre. C'est entre les...
2: Le koala.
1: Ah ouais ?
0: Les koalas ont des boucles et des tourbillons sur leur coussinet qui sont presque impossibles à distinguer des empreintes humaines.
3: Non, c'est ouf.
2: Ah.
0: Même au microscope, heureusement, ils laissent rarement traîner des indices sur les braquages de banque ou les meurtres.
4: Ouais,
0: c'est vrai.
4: Ils mettent des gants. Hein.
0: À part les feuilles d'eucalyptus mâchouillées. Bonne réponse d'à peu près tout le monde. Bah mes chères moins grosses têtes, c'est fini pour aujourd'hui. On va se retrouver la semaine prochaine. Et comme me dit souvent Patrick Sébastien, il faut prêcher le faux pour avoir le vrai. Merci, au revoir, à la prochaine fois. Coé sur Europe 2.